0: 2 moutons,
1: 3 moutons, 4 moutons,
0: 5 moutons.
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0: Bonne nuit, petit agneau.

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0: Oh, il est beau.
1: Attention, le voilà.
0: Où est-ce qu'il va?

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0: Alors, le prince charmant s'approcha de la sorcière et lui prit la main. 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

0: Anatole, ça ne le dérangeait pas. Je me demande même s'il les entendait. Il était rêveur. Il était distrait. Il avait toujours l'air d'être ailleurs. Il avait un secret. Pas un petit secret de polichinelle. Pas un petit mystère de rien du tout. À échanger contre 3 billes et un paquet de chewing-gum. Non, un grand, un formidable secret. Tu aimerais savoir ce que c'était? Écoute bien.
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0: Bonjour petit soleil. Tu as bien dormi? Tu as fait de beaux rêves?
1: Ouais.
0: Ouvre bien tes oreilles. Ensemble, on va vivre une journée magique.
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Tu es là? Tu m'entends? Alors ouvre grande tes oreilles, je vais te raconter une histoire. Une histoire qui est arrivée à Toudou, mon doudou. Toudou va à la piscine. Toudou, mon doudou, est tout mou, tout fou, tout chou, il me suit partout. Le voilà. Aujourd'hui, c'est le jour que Toudou attend depuis longtemps. Aujourd'hui, Toudou va à la piscine. Youpi! Toudou est impatient de jouer dans l'eau. Avant de se baigner, il faut se déshabiller. Ce n'est pas facile pour un petit doudou de se déshabiller tout seul. Viens, Toudou, je vais t'aider à mettre ton maillot de bain. C'est bien. Et maintenant, mon doudou,

0: Il faut mettre tes affaires dans un petit casier que l'on va fermer à clé.
1: Bon ?
0: Attention, Toudou. Ne perds pas la clé, sinon on ne pourra pas se rhabiller. Viens mettre ton bonnet de bain sur la tête.
1: Oui. Oui, oui.
0: Mais Toudou n'aime pas mettre un bonnet sur sa tête. Ça lui fait mal.
1: Oui.
0: Ça lui tire les poils.
1: Oui.
0: Voilà, Toudou. C'est fini. À la douche maintenant. Arrête ton cinéma, Toudou. C'est comme ça.
1: Non.
0: Avant d'entrer dans l'eau de la piscine, il faut se doucher.
1: Non, non, non, non, non,
2: non.
0: Allez, Toudou, passe-toi sous l'eau. Tu vois, ce n'était rien. Après la douche, Toudou, mon doudou, est tout mouillé et il a un peu froid. Alors pour se réchauffer, il court vers la pataugeoire parce que dans la pataugeoire, l'eau est toujours chaude. Ne cours pas, Toudou. Tu vas glisser. Mais Toudou a déjà sauté dans l'eau de la pataugeoire. Quel coquin, ce Toudou. Et il a éclaboussé tous les autres petits-enfants. Et maintenant, il fait la nage du petit chien. Plaf, plouf, plouf, plaf, plouf, plouf, plaf. Et toi, est-ce que tu sais faire la nage du petit chien? Toudou s'amuse bien dans la pataugeoire. Mais il ne veut pas rester à barboter avec les tout-petits. Il veut aller nager avec les grands. Dans le grand bassin, là où il y a le grand toboggan. Attends, Toudou. Pas trop vite. Dans le grand bassin, tu n'as pas pied. Tu ne peux pas y aller si tu n'as pas mis tes brassards.

Viens me voir. Tends les pattes. Voilà. Tu es prêt maintenant. Tu peux y aller. Toudou est très fier d'aller dans le grand bassin, là où il y a le grand toboggan. Toudou monte les escaliers du grand toboggan. Oh là là, que c'est haut! Ça va être très rigolo! Toudou s'assoit sur le toboggan, il pousse sur ses petites pattes musclées et c'est parti! Waouh! Toudou glisse sur le toboggan. Ça va de plus en plus vite!

a l'impression de s'envoler. Et... plouf ! À l'arrivée, Toudou tombe la tête la première dans l'eau. Pauvre Toudou. Il a bu la tasse. Maintenant, Toudou a la gorge qui pique. Et ses yeux piquent aussi. Ils sont tout rouges. Ne pleure pas, mon doudou. Ce n'est pas grave. Ça va passer. Tu avais simplement oublié de mettre tes lunettes. Tiens, les voilà. Mets-les bien sur tes yeux. Comme ça, tu vas pouvoir mettre la tête sous l'eau. Et toi, est-ce que tu sais mettre la tête sous l'eau? Est-ce que tu aimes bien ça ?

Toudou plonge la tête sous l'eau. Grâce à ses lunettes, il peut ouvrir les yeux sous l'eau. Toudou voit des pieds, des bras, des jambes qui bougent toutes seules. Oh, mais qu'est-ce que c'est que ça? C'est Séraphin le dauphin, le copain de Toudou. Quelle surprise! Toudou est fou de joie. La piscine, c'est bien, mais c'est encore mieux quand on a un copain dauphin pour jouer dans l'eau. Et toi, est-ce que tu aimes bien aller à la piscine? Et maintenant, c'est l'heure de danser. Avec tes pieds, avec tes mains, avec ta tête ou avec ton nez.

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1: En attendant la prochaine histoire, on va danser un peu. Tu me donnes la main? Allez, c'est parti.
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1: Hé, il y a une punaise sur cette chaise.
2: Oui, car c'est le fauteuil de Samir.

0: confiture.
1: Bah, ça pique pas, ça.
2: Si, ma grand-mère, quand elle embrasse, ça pique. Alors, dis pas, ça pique pas, parce que ma grand-mère, ça pique. Ouais, et t'as déjà embrassé ma grand-mère?
1: Non.
2: Bon, alors, donc, dis pas, ça pique pas, parce que ma grand-mère, je te dis un truc, c'est que ça pique.
1: Ouais, donc...
2: Bon, alors, non, mais c'est marrant, comme tu veux toujours. Je te dis, la grand-mère, ça pique. Ma grand-mère, ça pique. Je sais pas ta grand-mère si ça pique, mais c'est dommage de se mettre. On chante une jolie chanson, total, on s'énerve. Ça m'énerve, ma grand-mère, ça pique.

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1: 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Bonjour coussin. Bonjour couette. 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

0: Et maintenant, qu'est-ce qu'on écoute ? C'est l'heure de ton histoire.
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2: Les aventures d'Octave et Mélo. À Bruxelles. Salut petites oreilles. Dans cet épisode, tu vas entendre la musique de Bruxelles, la capitale de la Belgique et de l'Europe. Une musique qui fait des blagues et qui sent bon les frites. Alors, rejoins Octave et Mélo sur la Grand Place. On va bien rigoler. Nos deux petits héros passent la journée à Bruxelles. Ils ont emporté leur saxophone. C'est en Belgique que l'instrument est né, alors c'est l'occasion. Allez, en avant! La visite commence par la Grand Place. C'est la place historique de la ville. Nos deux petits héros se mettent en plein milieu et tournent sur eux-mêmes pour la regarder de tous les côtés. Oh, c'est majestueux! Surtout la maison du roi, avec sa grande tour centrale et tous ses

0: balcon.
1: Et oui, ici aussi, il y a encore un roi et une reine, comme dans les contes de fées. Octave et Mélo se dirigent maintenant dans une petite rue un peu cachée. Il y a tout un attroupement qui regarde dans la même direction, mais nos deux héros n'arrivent pas à voir ce que c'est. Ils se faufilent à travers la foule et arrivent enfin devant une grille. Ils lèvent les yeux.
2: Un petit bonhomme qui fait pipi.
1: Il est tout petit. C'est le Manneken Pis.
2: On voit son zizi. Trop rigolo.
1: Il paraît qu'il a sauvé la ville d'un incendie en faisant pipi sur le feu. C'est pour ça qu'il est très célèbre. Un peu plus loin, nos petits héros vont visiter le musée du peintre René Magritte. C'est un artiste qui adorait faire des blagues.
2: Regarde, Octave! Il est drôle, ce monsieur avec une grosse pomme verte devant le visage.
3: Ah oui!
1: Sur le tableau d'à côté, on voit des immeubles sous la pluie. Mais en fait, ce n'est pas de la pluie. Ce sont plein de bonhommes qui tombent du ciel.
2: Trop marrant!
4: Hé, viens voir, Mélo!
1: Tu as vu ces drôles de chaussures? Ce sont des bottines, sauf qu'au bout, elles ont des vrais pieds avec des orteils. C'est bizarre! En sortant du musée, Octave et Mélo sont attirés par une délicieuse odeur de gaufre. Elle vient d'un petit camion garé juste devant. Ça leur ouvre l'appétit.
2: Deux gaufres au sucre, s'il vous plaît.
1: Les deux enfants se régalent.
2: Comme elles sont moelleuses, leurs gaufres.
1: Un délice.
2: Ils ont encore faim.
5: Si on allait manger des frites, propose Mélo.
2: Si on allait manger une frite,
1: corrige un Bruxellois qui a tout entendu.
2: Une frite? Mais c'est pas beaucoup, ça. On a très faim, nous.
6: C'est comme ça qu'on dit ici.
2: On mange une frite. Mais en fait, ça veut dire un sachet de frites. Dedans, il y en a plein, rassurez-vous.
5: Ah, ouf!
1: Au passage, il leur indique une bonne friterie.
2: Allez, en route!
1: Arrivés devant la baraque à frites, les deux amis passent commande.
2: Deux frites, s'il vous plaît.
1: Ils ont bien retenu la leçon.
2: Petite frite ou grande frite? Leur demande le monsieur.
5: Grande,
2: répondent-ils en chœur.
1: Et le monsieur leur tend les deux grands sachets de frites en leur disant s'il vous plaît.
2: Octave et Bello se regardent et éclatent de rire.
5: Pourquoi il nous dit ça?
2: C'est comme ça qu'on dit ici, leur répond le monsieur. Les Belges sont vraiment trop marrants.
1: Octave et Mélo dévorent leurs frites. Il n'en reste pas une miette. Maintenant qu'ils sont rassasiés, ils ont très envie de jouer un air de saxophone pour les passants. Mais ils ont les mains toutes grasses.
2: Allez, à toi de jouer.
1: Aide Octave et Mélo à se laver les mains. Tu fais comme si tu mettais du savon dans tes mains. Tu les passes sous l'eau et tu les fais bien mousser en frottant tes paumes de main l'une contre l'autre. C'est bon, il y a bien de la mousse partout? Super. Et ben maintenant, tu frottes les mains, les doigts, les ongles.
2: Allez, on y va, on frotte, on frotte.
1: Par-dessus, par-dessous.
2: Bon, on peut rincer.
1: Alors, c'est bon? Tu as les mains propres?
2: Octave et Mélo aussi.
1: Le concert peut commencer.
7: Thank you.
2: Nos deux petits musiciens ont un succès fou. Une foule de passants se presse pour les écouter. Oh, vive la Belgique! 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
3: 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Aujourd'hui, c'est samedi, le jour des guilis.

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0: 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Tiens, regarde par la fenêtre. 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Il pleut? 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

0: Coucou.
1: Coucou.
0: Tu es là? Tu m'entends? Alors ouvre grande tes oreilles. Je vais te raconter une histoire. Une histoire qui est arrivée à Toudou, mon doudou. Toudou aide à la maison. Toudou, mon doudou, est tout mou, tout chou, tout fou. Il me suit partout. Ce matin, je me réveille, j'ouvre les yeux, mais Toudou n'est pas là. Il n'est pas dans mon lit, à côté de moi. Toudou ? Toudou ? Où es-tu, mon doudou ? Toudou ? Tu es dans la cuisine ? Toudou m'a fait une surprise. Il a préparé tout seul le petit déjeuner. Ça sent drôlement bon. Toudou a fait chauffer le lait. Il a beurré les tartines. Il a pressé une orange. Oh, merci Toudou, mon doudou. Comme c'est gentil. Et toi, est-ce que cela t'arrive aussi de préparer le petit déjeuner pour ta famille? Bon, allez, maintenant c'est l'heure de ranger ma chambre. Tu veux bien m'aider, Toudou? Merci, Toudou. On ira plus vite si on est deux. Ici, on range les jouets. Là, les peluches.

les livres dans la bibliothèque. Ouf ! C'est fini, tout est rangé. Il ne reste plus qu'à balayer. Tu balayes comme un chef, Toudou. Sans toi, je n'y serais jamais arrivée. Heureusement que tu es toujours là pour m'aider.

tout doux. Tu fais la vaisselle maintenant? Regarde ce que je t'ai apporté pour te remercier. Tiens, une gaufrette à la vanille. Tu te souviens? Tout doux, mon doudou, adore les gaufrettes. Et pas n'importe lesquelles. Celles qu'il préfère, ce sont les gaufrettes à la vanille. Toudou, tu n'en veux pas? Je ne comprends pas. C'est une gaufrette à la vanille qui croustille. Tu ne veux vraiment pas arrêter de faire la vaisselle pour manger une gaufrette? Je crois bien que Toudou, mon doudou, préfère m'aider que manger ses gaufrettes préférées. Qu'est-ce que c'est que ce bruit? On dirait que j'entends Séraphin le dauphin. Bah oui, c'est bien lui. Bah, qu'est-ce qu'il fait là? Séraphin vient donner un coup de main à Toudou. Et toi, tu as déjà vu un dauphin faire la vaisselle?

0: Et voilà la baleine bleue.
1: Ouh !
0: Elle chante en la

Et toi, est-ce que tu aimes aider à la maison? Est-ce que tu aimes ranger, balayer, faire la vaisselle? Est-ce que tu chantes en lavant les casseroles? Et maintenant, c'est l'heure de danser. Avec tes pieds, avec tes mains, avec ta tête ou avec ton nez.

0: Toute cette histoire m'a donné envie de danser. Pas toi? Tu n'aurais pas envie de te trémousser?
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0: Allez, viens, on va remuer nos popotins.
2: Il court, le furet du bois, mesdames, il court.

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1: 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Tu vas trop fort!
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0: explications sont vraiment super.
1: Est-ce que tu savais que je sais conduire un train?
2: Ah bon?
1: Non? Tu savais pas? Eh ben c'est normal, parce que c'est pas vrai!
0: Des enfants?
3: N'importe quoi.
4: N'importe quoi.
1: En revanche, ce qui est vrai, c'est que j'adore prendre le train. Je le prends au moins 2 fois par semaine depuis chez moi, en Bretagne, quand je vais travailler à Paris. J'adore attendre sur le quai, avec mon petit sandwich dans mon sac et ma gourde d'eau toute remplie. Et entendre la voix de la SNCF qui fait... Le train numéro 8610 en provenance de Brest et à destination de Paris-Montparnasse va entrer en gare. Éloignez-vous de la bordure du quai, s'il vous plaît. Et là, il y a le chef de gare qui siffle super fort pour dire
5: « Poussez-vous du bord, le train arrive, poussez... Oh !»
1: On le voit arriver de super loin, le train. Et plus il se rapproche, plus il fait du bruit. Il s'arrête. Je cherche ma voiture, je rentre dans le train. Je trouve ma place. Je m'installe.
6: Le TGV numéro 3635 à destination de Paris-Montparnasse va partir.
1: Et c'est parti pour regarder le paysage, lire des magazines et écouter des petits podcasts comme Toudou pendant 2h30. Oh, j'adore prendre le train. Un train, qu'est-ce que c'est ? Eh bien, en fait, c'est une chaîne de wagons tirée par une locomotive. La locomotive, c'est la voiture à l'avant du train qui fournit l'énergie pour tirer toutes les autres. La locomotive et les wagons roulent sur des rails. Ça peut transporter des marchandises, donc des choses, des humains, donc par exemple moi ou toi.
0: C'est tout.
1: Ou une dame qui s'appellerait Monique, ou un monsieur qui s'appellerait Thierry et il s'endormirait dans le train parce que les messieurs, souvent, ils s'endorment dans le train et ils ronflent comme pas possible. Ils font... Alors qu'après, on dit aux enfants, chut, les enfants, faut pas déranger dans le train.
0: C'est trop nul.
1: Évidemment, les trains, ça n'a pas toujours existé. Pendant très longtemps, des milliers d'années même, les gens, quand ils voulaient aller quelque part sur Terre, ils avaient leurs pieds. Donc ils y allaient en marchant ou en courant. Des porteurs. Mais bon, ça c'est que s'ils étaient des chefs gaulois qui étaient portés sur un bouclier, comme Abrara Coursix. Sinon, ils avaient aussi des chevaux, des bœufs, des ânes. Des kangourous, même si là j'avoue, moi j'ai jamais vu personne aller dans la poche d'un kangourou et après dire par là-bas, je vais à la boulangerie. Boing, boing, boing, boing, boing, boing, boing, boing, boing, boing, boing, boing. Bon, mais sinon c'est tout. Voilà, on pouvait se déplacer que comme ça.
0: C'est pourri.
1: Du coup, tout était super loin. Par exemple, mes parents, ils habitent à 1 heure de voiture de chez moi. Eh bien, si je voulais y aller à pied, il faudrait que je fasse 13 heures de marche. Eh bien, je vous le dis, la flemme. Après, t'as des ampoules et tout, tu pues les pieds, puis surtout, t'as super faim et super soif. Et moi, quand j'ai faim, je suis grognon, donc super. Tu marches 13 heures, et quand t'arrives comme t'as faim, tu fais ta mauvaise tête, et après, tu passes une mauvaise journée. Super. Ça valait bien le coup de marcher 13 heures. 14, avec la pause pipi et le casse-croûte. Non, mais en plus, faut faire pipi dans l'herbe. Oh là là là là.
0: Trop cool.
1: Non, non, non.
0: Oh la vieille.
1: Heureusement, un jour, il y a un mec qui s'est dit
7: « Ce serait pas super qu'on invente une grosse machine dans laquelle on pourrait s'asseoir et qui nous amènerait partout sans qu'on ait à marcher ni à faire pipi dans l'herbe. »
1: Ce monsieur s'appelait Richard Trevisic. En 1804, donc il y a plus de 200 ans, il a inventé le premier train du monde. Et ce train, il ne fonctionnait pas à l'électricité ou à l'essence comme aujourd'hui, non. Il fonctionnait à la vapeur, c'est-à-dire avec de l'eau et du charbon. Est-ce que tu vois ce que c'est qu'une cocotte minute ?
0: C'est quoi?
1: Mais si, tu sais, c'est une sorte de grosse casserole dans laquelle les adultes font cuire des trucs genre des carottes, des poireaux et des navets parce qu'ils veulent se faire une petite soupette. Et quand c'est prêt, le bouchon il tourne très vite et ça fait... Et ça envoie de l'eau qui s'est évaporée dans un petit nuage blanc presque transparent qu'on appelle la vapeur. Et après, ils nous forcent à manger leur soupe pas bonne alors que nous, on veut manger des cordons bleus. Bon, mais revenons à notre cocotte, mes cocos. En fait, dans la cocotte minute, l'eau chauffe, donc elle fait de la vapeur. Et comme elle est enfermée dans la cocotte, elle veut sortir. Alors elle pousse à fond pour s'échapper, et quand elle réussit, ça fait... Bah, en fait, c'est un petit peu le même principe qu'un prout, finalement. Sauf que quand tu pètes, tu tournoies pas très vite. Eh bien, le train à vapeur fonctionne à peu près comme une cocotte minute. On chauffe de l'eau dans le train pour faire de la vapeur. La vapeur est enfermée dans un cylindre, et au bout d'un moment, elle pousse comme dans la cocotte. Et comme tout ça, ben, c'est relié à des roues, ça fait bouger le mécanisme et le train avance. Donc quand on veut faire fonctionner une locomotive à vapeur, eh bien, il faut deux personnes. Il y a une personne qui conduit, qu'on appelle le mécanicien. C'est lui qui dirige le train. Et il y a quelqu'un qu'on appelle le chauffeur. Car il met le charbon dans le feu tout au long du trajet pour que le train continue à avancer. Le charbon, c'est une sorte de caillou qui brûle très bien. Et c'est comme ça qu'est né le premier train.
0: Oh, je savais pas.
1: Le truc, c'est que la locomotive tombait tout le temps en panne parce que, ben, elle était trop lourde. En plus, elle roulait à 8 km/h, soit un tout petit peu plus rapide qu'une personne qui marche. Donc, autant y aller à pied presque, hein. Et là, c'est moi qui le dis, donc c'est que ça va vraiment pas vite, hein. Au fur et à mesure du temps, les modèles se sont améliorés, jusqu'à atteindre environ 80 km/h un siècle plus tard. 80 km/h, c'est beaucoup, hein. C'est comme nos voitures aujourd'hui quand on va quand même assez vite. Au départ, quand les trains qui allaient à 80 km/h sont arrivés, les gens avaient très très peur. Certains pensaient que nos cerveaux n'allaient pas supporter d'aller aussi vite. Ils pensaient que leur cerveau allait exploser. Alors qu'en fait, on supporte très bien, quoi. Bon, moi, parfois, j'ai un petit peu le mal des transports et j'ai un peu envie de vomir. Mais sinon, je supporte très bien. Un peu plus tard, au cours du XXe siècle, petit à petit, les trains qui fonctionnent à l'électricité sont arrivés. Ça a permis d'inventer les cousins du train qui circulent dans les villes. Le métro sous la terre et le tramway à l'extérieur. L'électricité, elle est distribuée soit par un rail spécial, soit par ce qu'on appelle un cathéter, donc un fil électrique qui suit le chemin du train, et le train est relié à ce cathéter. Il arrive aussi que des trains utilisent du carburant, comme le gasoil. Il y a même des TER qui roulent au colza, entre Paris et Granville.
0: C'est quoi ?
1: Alors le colza, c'est une céréale, hein, qui a été transformée en biocarburant. Imagine si les trains roulaient avec d'autres céréales. Ça serait incroyable, on pourrait dire « Maman, j'ai appris le train, il a roulé grâce à des miel bop et des chocapouk. » Dans les années 60, au Japon, est inventé le TGV. Le train à grande vitesse. Alors lui, il va super vite. Tellement vite qu'on dirait un train qu'aurait mis des chaussures qui courent vite. Son record de vitesse, c'est 574,8 km/h. Il va plus vite que bip bip dans

0: dans les Looney Tunes. C'est plus rapide qu'une Formule 1. C'est plus rapide que toi quand on te demande de mettre tes chaussettes au sale et pas par terre comme d'habitude.
1: Mmh. Oh la vieille.
0: Aujourd'hui en France, il y a beaucoup de TGV et beaucoup de TER, des trains en région. Et alors j'ai appris que les chauffeurs de train, ils savaient conduire des TGV ou des TER, oui, mais ils ne peuvent pas sauter dans n'importe quel train pour aller là où ils veulent. Par exemple, si Anaïs, la conductrice qui devait faire Lyon-Marseille, est malade, eh bien, n'importe quel chauffeur ne peut pas la remplacer. Eh bien oui, parce que les chauffeurs apprennent des trajets en particulier.
2: Mesdames et messieurs, le TGV à destination de Paris-Gare de Lyon va partir. Prenez garde à la fermeture des portes. Attention, départ.
0: Ils s'apprennent à avoir la meilleure vitesse pour ne pas dépenser trop d'énergie, à faire attention à certains virages, certains endroits où il peut y avoir des dangers. En fait, c'est pas si facile.
3: Waouh !
0: Il y a 28 000 km de rails en France. Et sur ces rails, chaque jour, il y a 15 000 trains qui circulent. Tu imagines ? Ça en fait du monde qui se déplace. Pour terminer, est-ce que tu savais qu'on pouvait dormir dans des trains ?
3: Ah bon ?
0: Ça s'appelle des trains couchettes. Ce sont des trains qui roulent la nuit et qui sont remplis de lits superposés pour pouvoir dormir pendant le trajet. Et puis, si tu veux dormir dans un train qui ne roule pas, eh bien, c'est possible aussi. Dans un camping qui s'appelle Au Village, dans la ville au nom rigolo de Saint-Michel-Chef-Chef, eh bien là-bas, tu peux dormir dans un avion, posé, bien sûr, dans un métro, qui n'avance pas, dans un hélico, qui ne vole pas, dans un bus, qui fait pas... Et donc, tu peux aussi dormir dans un wagon de train.
3: Oh la chance!
0: Ça doit être trop cool!
1: C'est génial!
3: C'est génial!
0: Voilà, ça c'était les trains, mais... en

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2: 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Le rugby. Salut, petites oreilles. Dans cet épisode, tu vas entendre la musique du rugby. Celle qui marque des essais, qui fait la mêlée et qui s'envole entre les poteaux.

Mello sent bien qu'elle n'est pas la bienvenue. Tu connais les règles au moins ? Lui demande Hugo. Mieux que toi. Ça m'étonnerait. Et si ? Et non ? Et si ? Et non ? L'ambiance est un peu tendue. Octave prend sa défense. Mais si, elle connaît très bien les règles. Sa maman fait du rugby et elle va souvent la voir jouer. Mello, elle, ne dit plus rien, mais elle sent déjà la colère qui monte. Ils vont voir ce qu'ils vont voir, pense-t-elle. Et elle intègre l'équipe d'Octave. Le match commence. Tout le monde court à droite, à gauche. Mais personne ne fait jamais la passe à Mello, même Octave. Les minutes s'écoulent sans qu'elle ne touche le ballon une seule fois. Et quand elle réussit à l'attraper au vol et à courir jusqu'au camp opposé pour mettre un essai, Tom, Noah et Lucas lui foncent dessus pour la plaquer au sol juste avant. Alors Mello fait vite la passe à Octave qui court et dépose le ballon derrière la ligne blanche. Il a mis un essai ! Bravo Octave ! Bien joué ! Toute son équipe court pour le féliciter. Mello est contente aussi. Mais personne ne salue son action et sa passe décisive. Moussa tente de transformer l'essai, mais c'est raté. Le ballon n'est pas passé entre les poteaux. Allez, le match repart. Mello arrive aussitôt à intercepter le ballon. Elle court comme une flèche vers la ligne adverse. Soudain, elle sent une main qui l'attrape au cou et qui la tire vers l'arrière. Mello tombe par terre et lâche le ballon. Quand elle se relève, elle explose. « Alors ça, c'est pas du jeu !» dit-elle à Robin qui l'a fait tomber. « C'est interdit de plaquer en prenant par le cou. Tu devrais avoir un carton rouge et être exclu du terrain. En tout cas, puisque c'est comme ça, moi, j'arrête de jouer avec vous !» Et avant de partir, elle tape de toutes ses forces dans le ballon. Tous les garçons du match assistent à la scène et regardent le ballon passer entre les deux poteaux de l'autre côté du terrain. Ça alors ? Elle a réussi à transformer l'essai ! Ils sont bouche bée. Mello, qui n'a même pas vu son exploit, est en train de quitter le terrain, les larmes aux yeux. Alors, toute la bande se met à courir derrière elle pour la rattraper. « Attends, Mello ! Mello, reviens ! C'est incroyable ! Tu as mis le ballon entre les deux poteaux !» Mello ne les écoute pas. « Allez, excuse-nous. C'est vrai qu'on pensait que les filles ne savaient pas jouer au rugby. Mais tu viens vraiment de nous prouver le contraire. Bon, on a besoin de toi. Aide les petits joueurs à faire revenir Mello dans le match. Allez, Mello, allez! Allez, il faut que tu l'encourages de tout ton cœur. Allez, Mello, allez! Allez, tu prends ta plus belle voix à gorge déployée. Il faut que tu y crois hein, pour qu'elle revienne dans le match et qu'elle marque des essais. Allez, Mello, allez, Mello, allez! Allez, Mello, allez, Mello, allez! Oui, tu ouvres grand la bouche, on veut entendre à pleine voix. Je suis sûre que ça va l'aider à changer d'avis. Allez, Mello, allez! Encore un peu? J'ai l'impression que c'est en train de marcher. C'est bon! Grâce à toi, Mello décide finalement de revenir jouer. Promis juré, vous allez me faire des passes? Demande-t-elle en cachant un petit sourire. Oui, et c'est toi qui transformeras tous nos essais. Et voilà tous les petits joueurs qui exultent. Mello est revenu! C'est reparti pour un tour. Au moment de la mêlée, c'est elle qui récupère la balle et qui détale en semant

0: tous ses adversaires. Elle fait la passe à Martin, qui l'a fait à Octave, qui l'a fait à Bilal, qui l'a fait à Moussa, qui l'a fait à Pierre. Et c'est encore un essai transformé pour l'équipe de Mélo. À la fin du match, elle est portée par toute son équipe. Hip hip hip, hurrah ! Crient-ils tous en chœur pour saluer sa performance. Heureusement qu'elle était là. 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

0: une souris, Arthur ?
1: Oui, je crois.
2: Mais ouais, c'est ça. On est petit, mais il faut voir les choses en grand. Tu crois que moi, je pourrais battre un lion, par exemple ?
0: Non, Jean-Claude.
2: Un renard ?
0: Non.
2: Un hérisson ?
0: Mais ça pique, hérisson.
2: Un bébé écureuil ?
0: Ouais.

Quand on approcha de midi, Josette, qui avait fini par s'habiller, dit à sa maman, toujours assise au pied de son lit, « Tu nous fais pas à manger ? Je commence à avoir faim. » « Oh, répondit maman, je ne voudrais pas te quitter pour aller faire les commissions. J'aime bien mieux rester avec toi. » La petite Josette réfléchit un moment. Puis elle dit, « Après tout, maman, je crois que j'aimerais bien aller à l'école cet après-midi. Et toi, ça ne te plairait pas d'aller vendre quelques sapins de Noël ? Et puis je crois bien que Madame Noisette m'a parlé d'une tarte aux pommes pour le goûter. Je ne voudrais pas qu'elle la mange toute seule, elle pourrait être malade. » « Eh bien d'accord, dit maman, et avant d'aller travailler, nous allons nous faire de beaux œufs à la coque. » Et Josette pensa, « Peut-être que c'est comme l'école et qu'on s'ennuie si on n'y va pas. »

0: Coucou.
1: Coucou. Tu es là? Tu m'entends? Alors, ouvre grande tes oreilles, je vais te raconter une histoire. Une histoire qui est arrivée à Toudou, mon doudou. Toudou rêve en ou. Toudou, mon doudou, est tout mou, tout chou, tout fou. Il me suit partout. Tiens, le voilà. Chut, c'est la nuit. Toudou, mon doudou, s'est blotti dans mes bras. Il ronronne comme un petit chat. Que c'est bon d'avoir un doudou tout doux. Oh. Tu entends? Toudou, mon doudou, bâille. Il bâille à s'en décrocher la mâchoire. Il ferme les yeux. Il respire profondément. Il se tourne dans le lit, se retourne et se tourne encore et encore. Impossible de s'endormir. Et toi, est-ce que cela t'est déjà arrivé d'avoir du mal à t'endormir? Comme le sommeil ne vient pas, Toudou se lève du lit sur la pointe des pattes. Chut. Il écoute les bruits de la nuit. Tu entends? Tu reconnais ce son? Quel est l'animal qui fait dans la nuit? Tu as raison, c'est un hibou. Et c'est Loulou. Loulou le hibou, un copain de Toudou. Mais Toudou, mon doudou, n'a toujours pas sommeil. Pas sommeil du tout. Il va à la fenêtre. Il regarde dans la rue. Et tu sais ce qu'il voit? Un vieux monsieur qui promène son chien. Le vieux monsieur dit « Allez, Toutou, viens ici. » Viens ici, Toutou. Toutou. Mon Toutou. Toutou, allez, viens. Viens, Toutou. Allez, Toutou. Toutou. Mais son chien ne l'écoute pas du tout. Ouhou. Toudou, mon doudou, a de moins en moins sommeil. Tout cela le tient en éveil. Il se passe tellement de choses la nuit. De sa fenêtre, Toudou voit la petite fille qui habite juste en face. Elle ne dort pas non plus. Elle est debout sur son lit et elle dit « Je veux jouer avec mon joujou. » Mon joujou, mon joujou, mon joujou. Toudou, mon doudou, bâille. Je crois bien que Toudou, mon doudou, commence enfin à être fatigué. tout doux. Tu vas réveiller toute la maison. Allez, viens vite te coucher.

tout doux ronfle. Il s'est enfin endormi et il rêve. Et toi, est-ce que tu rêves aussi ? Cette nuit, tout doux mon doudou rêve de Loulou le hibou. Du toutou qui court partout. De la petite fille qui veut son joujou. Il rêve de plein de mots en ou. Il rêve de poux, de choux, de bisous, de genoux. Heureusement, il ne rêve pas du grand méchant loup. Et toi, est-ce que tu connais des mots dans lesquels on entend le son ou ? Comme coucou, chouchou, zoulou, roudoudou. À toi maintenant. Et maintenant, c'est l'heure de danser. Avec tes pieds, avec tes mains, avec ta tête ou avec ton nez.

0: L'histoire est finie, mais garde tes oreilles grandes ouvertes. On va écouter un peu de musique.
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2: Quelle bestiole as-tu choisi ? On dirait un petit animal qui se faufile. Mais ça vient de cette montagne. Oh, c'est un petit animal avec une fourrure grise. Une marmotte.

0: doudoune, bonnet, écharpe, gants et une lampe de poche pour y voir clair sous terre.
1: Allez, on s'envole.
0: Nous y sommes, 2500 mètres d'altitude sur le col de la Vanoise dans les Alpes. C'est haut.
2: Tu n'as pas le mal des montagnes, j'espère.
0: Mais où est cette marmotte? Ah, là! On dirait qu'elle creuse. Mais oui, ça vient de sous terre.
2: Allons la voir de plus près.
0: Bon, allumons nos lampes. Elle est là. Oh, mais c'est un marmotton.
3: Hey, tu m'éblouis avec ton mini-soleil qui réchauffe même pas.
2: Oh là, désolé, je baisse un peu ma lampe de poche. Mais pourquoi tu creuses, petite marmotte?
3: Je m'évade.
2: Le marmotton, c'est un bébé marmotte. Il est petit comme une balle de tennis. Il creuse la terre avec les ongles de ses pattes longs et durs comme des râteaux.
3: J'ai essayé toutes les sorties, mais papa les a bloquées avec des pierres super lourdes. C'est ma dernière chance.
2: Mais pourquoi tu veux t'évader? C'est l'hiver, il faut dormir.
3: Une sieste de 6 mois? Pas de question, c'est pour les marmots.
2: Les marmottes doivent hiberner, c'est-à-dire dormir pendant l'hiver pour conserver leur énergie. En été et au printemps, elles se goinfrent de fruits, d'écorces d'arbres, de vers, de bulbes de plantes, de bourgeons de fleurs, de trèfles et d'araignées.
3: Je déteste dormir.
2: Une fois qu'elles ont fait leur réserve, l'hiver arrive et elles se cachent au fond de l'hibernaculum. Hibernaculum, c'est un mot latin qui veut dire « refuge d'hiver ». Là, sous l'hibernaculum, les marmottes s'installent sur un matelas fait d'herbes sèches et de foin. Elles se serrent en boule les unes contre les autres pour se tenir chaud et s'endorment pour 6 mois.
3: Je déteste l'hiver! Je veux manger des fleurs! Je veux prendre une douche de soleil et un bain de poussière!
0: Mais ne crie pas si fort, marmotton! Tu vas réveiller toute ta famille!
3: Je suis plus un marmotton! J'ai 2 ans, mon vieux! Au printemps, c'est moi qui aurai des marmottons. J'en veux 5. Et ensemble, on jouera à la bagarre. Et à chat.
0: Tu veux jouer à chat? Dehors? Mais c'est trop dangereux. Il y a d'autres animaux qui n'attendent que ça. Voir sortir de son terrier un petit marmotton comme toi pour en faire leur petit déjeuner.
3: Dangereux. Dangereux. Jouer à 300 degrés, moi, monsieur. Renard, hermine, aigle. Je les vois arriver de loin.
2: Tu peux m'appeler Denis.
3: Vous, les humains, vous êtes obligés de regarder à droite et à gauche quand vous traversez la rue. Eh ben, pas nous, monsieur Denis.
2: Denis tout court.
3: Je peux voir ce que voient mes oreilles. Je peux même voir derrière mes oreilles, monsieur Denis tout court.
2: Mais comment tu fais pour savoir où tu mets les pattes dans le noir?
3: Mes moustaches! Elles ont un super pouvoir. C'est un peu comme des antennes de radio. Elles captent l'espace, les murs, les obstacles. Grâce à elles, je me perds jamais dans le noir. Laisse-toi pousser la moustache, tu verras.
2: Je vais essayer. Là.

0: suis dehors. Enfin de l'herbe verte, de l'air frais. Le parfum sucré du soleil.
1: Non mais reviens, Marmotton, tu ne dois pas t'éloigner.
0: Hein? Vous êtes pas mon marmotte shooter, vous. Mais où sont passées les gentianes? Et les Edelweiss? Il n'y a plus de fleurs? Et où sont passées les autres marmottes? Eh oh! Eh oh! On joue à ça?
1: Elles hibernent! Tu m'as fait courir, dis donc, hein! Je cours pas aussi vite qu'un marmotton, moi!
0: Je suis pas un marmotton! Faut vous le dire en quelle langue? En vache? Ou en cerf? Un renard?
1: Quand elle entend un animal dangereux, la marmotte se dresse sur ses pattes arrière et elle écoute ce qui se passe autour d'elle.
0: Il doit être loin.
1: Elle a des petites oreilles, mais elle entend très bien. Là, elle sent que le danger est proche, car elle pousse son cri d'alarme. C'est un sifflement spécifique qu'on entend jusqu'à 1 kilomètre à la ronde. Mais là, tout le monde hiberne. Personne ne bouge.
0: Oh non, l'aigle m'a vu. Il me fonce dessus. Vite, Denis, courons. Aïe, ah, ça pique. C'est pas mon terrier, c'est celui de la famille Hérisson. Aïe, oh, aïe. Mais je peux pas ressortir à cause de l'aigle. C'est trop risqué. J'ai une idée. Si je croise tout droit dans cette direction, normalement, j'arrive à la maison.
1: Ça, c'est fantastique. Je te suis.
0: Oh, ça fait du bien de rentrer chez soi.
1: Finalement, Marmotton va se blottir contre sa famille. Hé, hey, Marmotton!
0: Chut! Je dors. Un vieux printemps, monsieur Denis tout court.
1: Dors bien, petite marmotte intrépide.
0: L'année prochaine, j'y arriverai. Aigle ou pas aigle, je m'y rattraperai.
1: C'était bestiolement génial. Tiens, mais c'est vrai. Pendant cette aventure, le marmotton a cherché à s'évader de son terrier. Quel est le mot latin pour désigner ce refuge d'hiver? Hivernaculum? Hipernaculum? Ou bien hibernaculum? Bravo, c'était bien hibernaculum pour le terrier d'hiver des marmottes.
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1: 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Tous les jours on dit, sauf le vendredi. Le vendredi, c'est le

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1: 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Le yoga. Salut, petites oreilles. Dans cet épisode, tu vas entendre la musique du yoga. Celle qui repose le corps et apaise l'esprit. Alors, viens te détendre et ouvrir tes chakras avec Octave et Milo. Octave et Milo adorent aller à l'école le mardi parce qu'après la cantine, il y a cours de yoga avec Maria. Maria, elle est douce et très gentille. Et puis, elle a une belle voix grave et reposante. Quand elle parle, tout le monde se calme. Et même qu'une fois, Octave s'est endormi pendant le cours. Les enfants préparent la salle avant son arrivée. Ils déroulent les tapis et tirent les rideaux pour tamiser les lumières. La voilà. Quand Maria arrive, elle commence toujours par demander aux enfants comment ils vont. Et puis, elle leur dit de ne pas oublier de laisser tout leur petit tracas derrière la porte. Ça fait rire Milo qui les imagine tous entassés les uns sur les autres en train d'attendre la fin du cours. Bien fait pour eux! Ils n'avaient qu'à pas nous embêter! Aujourd'hui, la professeure commence le cours en proposant aux enfants d'imaginer qu'ils sont des chats et que, comme eux, ils aiment s'étirer de tout leur corps. Octave pense tout de suite à son chat Fripouille qui s'étire dans tous les sens à chaque fois qu'il se réveille d'une petite sieste. Et justement, Maria leur demande de se coucher sur les tapis et de tirer leurs bras et leurs jambes le plus loin possible de leur corps, comme s'ils voulaient toucher les murs de la pièce. On tire, on tire, on tire, et puis on relâche. Ah, c'est vrai que ça fait du bien. Maintenant, tous à quatre pattes pour faire la posture du chat. Allez, à toi de jouer. Aide Octave et Milo à faire la posture du chat. Maria montre en même temps la position. Elle s'installe à quatre pattes, le dos bien droit. Lentement, elle enroule son dos et rentre sa tête vers son ventre. Ses yeux regardent son nombril. Et puis, tout doucement, elle déroule son dos jusqu'à le creuser et regarder vers le ciel. Et toi, tu y arrives ?

0: Prends bien ton temps. On enroule, on déroule. Maria invite aussi tous les enfants à se concentrer sur leur souffle qui doivent suivre les mouvements. Il faut inspirer quand on enroule le dos et expirer quand on le déroule. C'est bon pour toi ? La professeure passe entre les tapis pour corriger les postures de ses élèves. Octave en profite pour faire un petit miaou. Tout le monde rigole, même Maria. Tiens, mais il y a un chat qui se cache dans la salle ? Allez hop, tout le monde debout. Le cours continue avec un exercice d'équilibre. Les élèves doivent tenir sur une seule jambe en regardant bien devant eux. C'est la posture de l'arbre. Les petits élèves s'exécutent tant bien que mal. Pas facile d'être stable sur une jambe. Octave est impressionnant. Il n'est pas tombé une seule fois. Il regarde loin devant lui, solide sur sa jambe, bien ancrée dans le sol. Mélo a fait plusieurs tentatives, mais elle n'arrête pas de perdre l'équilibre. Bouh, c'est difficile. Elle s'énerve. Mélo, le plus important, ce n'est pas de réussir à faire la position, mais d'écouter son corps, lui dit Maria qui s'est approchée d'elle. Oui, mais d'habitude, j'y arrive bien. Peut-être qu'aujourd'hui, ce n'est pas le bon jour. Ce n'est pas grave. Maria a toujours les mots gentils. Ça fait du bien à Mélo. Les enfants font encore quelques positions et puis Maria les invite à s'allonger confortablement sur le tapis, les yeux fermés, les bras un peu écartés de leur corps pour la relaxation finale. Elle commence à leur raconter une histoire. C'est le matin. Vous êtes allongés dans une prairie. L'herbe est douce et tendre. C'est un matelas douillet sur lequel il fait bon se coucher. Vous êtes merveilleusement bien installé, en harmonie avec la nature. Le soleil réchauffe votre peau délicatement, que c'est agréable. Un petit vent léger caresse gentiment votre visage. Tout en fermant les yeux, vous regardez autour de vous. Et vous admirez la beauté qui vous entoure. Les fleurs sauvages, les papillons qui volettent à droite, à gauche, les abeilles qui butinent, les petites fourmis qui s'activent. Vous entendez aussi les oiseaux chanter autour de vous. Et au loin, un chien qui aboie. Et maintenant, vous sentez le parfum de la terre encore fraîche de la nuit, celui de l'herbe mouillée et de la mousse. Quel plaisir! Vous prenez un moment pour respirer l'air frais et pur de cette douce matinée. Vous respirez tranquillement, calmement, et cela vous rend heureux. Par le souffle des élèves, on n'entend pas une mouche voler. Ah mais si, tiens, il y a quelqu'un qui ronflote. C'est Octave qui s'est endormi. Encore, le coquin. Ça veut dire qu'il est bien détendu. Allez, chut, on le laisse se reposer. 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

0: 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Tout fonctionne, rien n'est en panne, si t'étais super-héros, tu serais mythomane. 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
1: C'est le truc qui s'avale avec de l'eau, je connais très bien ça.
2: Oui, on peut essayer, mais c'est une technique différente.
3: Hein. Oh, faut qu'on change leur frein, les gars. Oh,

0: 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Oh là là, tu vas trop vite !
1: Tu vas trop vite ! Tu vas trop fort !
0: Calme-toi ! Ah, ça va mieux ! 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
3: Quelle bestiole as-tu choisi ? J'entends comme des petits pas dans l'eau. Mais si, c'est l'étoile de mer.
4: La

0: Les étoiles de mer vivent sur le fond de l'océan, même à faible profondeur. Quand la marée se retire, elles peuvent rester coincées dans des flaques entre les rochers. Ah, voilà notre star, Asterias rubens. Asterias pour l'étoile et rubens pour rouge en latin. Car la majorité du temps, l'étoile de mer voit la vie en rouge. Salut l'étoile, ça va comme tu veux ? Ah, pas de réponse. Elle dort peut-être. Salut l'étoile, tout va bien ?
1: Quoi ? Qui me parle ? Oh, c'est toi, Denis. Parle plus fort.
0: Notre bestiole a des problèmes d'audition, on dirait.
1: Pas du tout. C'est juste que tu parles à mes fesses. Ma tête est de l'autre côté, sous mon corps.
0: Ah, mais oui, j'avais oublié. Ta forme d'étoile plate et symétrique fait que tu n'as plus ni queue ni tête, mais un anus sur le dessus et une bouche sur le dessous. Et 5 bras, comme toutes les étoiles de ton espèce, évidemment. Attends, 1, 2, 3, 4... Je me suis trompé d'espèce ou quoi ? Où est ton 5e bras ?
1: Non, tu ne t'es pas trompé, Denis. Mon corps a bien la forme d'une étoile à 5 branches, mais il m'en manque une. C'est la chaîne d'une ancre de bateau qui me l'a arrachée la semaine dernière. Mais bon, je m'en fiche. Ça va repousser.
0: Le corps de l'étoile de mer peut se régénérer. Si un morceau de son corps est arraché, il repousse en quelques semaines.
1: Je me suis fait piéger par la marée descendante. Me voilà coincée dans cette flaque. Tu vois un banc de moule dans le coin, Denis ? J'ai la dalle.
0: À ta droite, pas trop loin, juste au-dessus des rochers.
1: Oh, super, à route.
0: L'étoile avance sans mouvement apparent, c'est fou. Son corps se déplace grâce à ses centaines de petits pieds, des podia qui galopent sous elle. Tiens, elle s'arrête. Elle lève l'extrémité d'une de ses branches, agite ses petits pieds, puis repart. Et dans la bonne direction en plus. Pour quelqu'un qui n'a pas Dieu, c'est fortiche.
1: Y a rien de fortiche. Je n'ai pas Dieu, mais j'ai des capteurs de lumière sur mes podia qui sont au bout de mes bras. Tu m'as dit vers le rocher. Je vais donc vers l'ombre. Ce n'est pas sorcier.
0: La voilà qui repart. À la vitesse de 8 cm par minute, elle atteindra le rocher dans 3 minutes. Notre bestiole appartient au groupe des échinodermes, comme les oursins et les concombres de mer. C'est un groupe de bestioles pourvus sous leur peau d'un squelette de calcaire et flanqués de centaines de petits pieds. Leurs ancêtres ont côtoyé les dinosaures. Ça y est, la voilà qui approche du rocher. Ça marche, l'étoile ?
1: Ouais, mais ça sent l'embrouille par ici. Mais peut-on capter une sale odeur ? Et là, c'est... Oh, ça pue le crabe. Tu le vois, Denis ?
0: Non, je vois rien. Attends, il y a un truc brun au fond de cette faille. Oh, c'est gros, hein ? Oh oui, c'est un gros crabe, un tourteau, dans la grotte, là, juste à côté de toi.
1: Un tourteau ? Oh, ça craint ! Arrière toute, on recule !
0: Mince, je crois qu'il t'a senti, lui aussi. Le voilà qui sort de sa caverne.
1: Je l'ai capté trop tard. Je suis à fond, j'ai les ventouses qui chauffent.
0: L'étoile de mer prend la fuite, mais à 8 cm par minute, ça n'avance pas des masses. C'est même ridicule par rapport au tourteau et ses grandes pattes articulées. Et... aïe ! Il la rattrape déjà ! Oh ! Le voilà qui saisit l'étoile de mer avec sa grosse pince et qui l'attire dans sa grotte.
1: Ah ! Mais lâche-moi, maudit crabe ! Ah ! Oh, à moi, mes petons ! Accrochez-vous à tout ce que vous trouvez. On lâche rien, hein. On n'est pas de la bouffe pour crabe.
0: Toutes les podias de l'étoile de mer se sont agrippées aux parois du rocher, aux cailloux, aux algues et même aux bigorneaux, fixées comme des crampons pour lui éviter d'être emporté au fond de l'antre du crabe gigantesque.
1: Oh, il est trop costaud, celui-là. Oh, c'est bien ma veine. C'est qu'il serre fort en plus. Aïe.
0: Mince alors. Elle s'est amputée du morceau de bras que le crabe avait attrapé. Elle perd un morceau de son corps, mais conserve le reste.
1: Eh ben voilà, faut savoir perdre pour gagner.
0: Cette capacité à abandonner un morceau de soi s'appelle l'autotomie. Le corps de l'étoile de mer porte des zones prédécoupées qu'elle peut sectionner en cas de danger. Si on serre trop fort, une contraction musculaire de la bestiole entraîne la déchirure le long des pointillés. C'est magique! La blessure va très vite cicatriser, sans s'infecter. Et dans quelques semaines, un nouveau bras agitera ses podias.
1: Bon, elles sont où les moules? Cette baston m'a presque ouvert l'appétit.
0: Un peu plus haut, juste au niveau de la surface.
1: Ah, ça y est, je les sens. Le bon fumet de chair de bivalve.
0: Dis l'étoile, est-ce que les goélands, ça mange des étoiles de mer?
1: Oui, pourquoi?
0: Eh ben, parce qu'il y en a un qui vient de se poser et qui avance vers toi.
1: Ah, mais c'est pas vrai! Mais qu'est-ce qu'ils ont tous aujourd'hui? Je suis le seul truc à bouffer dans cette flaque ou quoi?
0: L'oiseau approche. Il regarde dans l'eau, dans les failles des rochers, soulève une ou deux algues. Ah mince, ça y est, il a repéré l'étoile, il trotte vers elle et... Oh, le méchant coup de bec! Le goéland vient de sectionner un bras de l'étoile.
1: Et mince, un de plus, enfin, un de moins, je veux dire.
0: Le goéland s'est envolé avec le bout d'étoile de mer qui lui a coupé net. Il en est très friand, comme les mouettes d'ailleurs. Ce qui n'est pas illogique, car le mot goéland est un mot d'origine bretonne. Gwelan, qui signifie mouette.

0: L'étoile de mer n'a plus que deux bras. Une étoile à deux branches, c'est plus vraiment une étoile.
1: Eh, dis donc, je t'entends, Denis, hein. C'est sûr que je ressemble plus à grand-chose, mais je m'en fiche, ça va repousser. Allez, hop, mes petons. On ne va pas se laisser démoraliser. À la soupe.
0: Incroyable. Elle avance toujours avec seulement deux bras. Ça y est, la voilà sur le banc de moule.
1: Allez, hop, au travail, mes petits petons. Allez. Oh, is. Oh, is. Oh, on ouvre la boîte à goûter.
0: L'étoile a choisi sa moule. Pas trop grosse, car les gros coquillages sont plus durs à ouvrir. Normal, ils ont de gros muscles de fermeture. L'étoile colle ses ventouses de podia à la coquille et force pour écarter les deux valves du coquillage. Mais la moule résiste bien et pour l'instant, rien ne se passe. Tu penses réussir à l'ouvrir avec seulement deux bras, l'étoile? Tu vas te fatiguer.
1: Tu rigoles, Denis. Deux bras, c'est bien assez. J'ai un collagène spécial qui fait que je peux tirer sur les deux valves de la coquille sans aucun effort musculaire. J'écarte les coquilles et hop! Une fois que c'est entrouvert, paf! Un coup de collagène et je maintiens l'écartement sans que ça me coûte de l'énergie. La moule s'épuisera avant moi.
0: Le collagène, c'est une protéine qui donne de la rigidité au tissu et qui résiste aux étirements. On en trouve aussi dans les dents, les os ou les cartilages. C'est un véritable bras de fer qui s'engage. Oh, on dirait que la moule fatigue. Mais elle n'a pas de collagène, elle. Son effort faiblit et les deux coquilles s'ouvrent. Mais qu'est-ce que tu fais, l'étoile?
1: Je vais manger, quelle question. Je l'ai pas ouverte pour rien.
0: Et c'est quoi ce grand voile blanchâtre que tu sors par la bouche?
1: C'est mon estomac. Je ne vais pas me fatiguer à mâcher. Pour manger, je sors mon estomac, je le pose sur la moule, je répands quelques sucs digestifs et j'attends que ça agisse. Quand son corps est bien liquéfié, j'aspire, je remballe mon estomac et je me tape une petite sieste. Non, mais faut que je te dise, Denis, j'ai la digestion délicate. Et j'aime bien être tranquille pendant que ça macère. Ça m'évite des aigreurs, si tu vois ce que je veux dire.
0: C'est bon, l'étoile, j'ai compris. Je te laisse digérer.
1: Super. Je ne te fais pas coucou. Les deux bras qui me restent sont occupés, mais le cœur y est.
0: Pendant cette aventure, nous avons entendu le mot goéland. Est-ce un animal paresseux? Un oiseau au nom d'origine bretonne? Un pays disparu. Bravo! Le goéland est bien un oiseau dont le nom d'origine bretonne est Gwélan et signifie mouette. C'était un peu gore, mais c'était bestiolement génial.
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1: Bienvenue dans un nouvel épisode de Mini Vulgaire spécial choses dégoûtantes. Et aujourd'hui, je vais vous parler d'un truc un peu perso. Un truc un peu beuh. Un truc un peu beuh. Un truc un peu C'est une boîte que l'on trouve au fond de mon jardin et qui est remplie d'insectes et de trucs pourris. Je veux bien sûr parler de mon compost. Et là, peut-être que vous vous dites, un compost ? Mais qu'est-ce que c'est que ce truc encore ? Oh, je sais. À mon avis, c'est une boîte aux lettres dans laquelle on met des trucs. Compost, parce que c'est un compost. Pas du tout. Rien à voir avec les facteurs et les factrices. Mais rassurez-vous, je vais bientôt vous expliquer. D'habitude, quand on a un déchet, on le met dans un sac qui est dans la poubelle. Cette poubelle, on la vide quand le sac est plein et on la met dans une plus grosse poubelle, une poubelle qui a des roues. Après ça, on met cette grosse poubelle dehors. Là, un camion de poubelle passe. Un monsieur ou une dame accroche la poubelle sur le camion, ça fait basculer tout ce qu'il y a à l'intérieur de cette grosse poubelle dans le camion. Et c'est fini, on ne sait pas où vont nos déchets. En vrai, le camion va dans un gros bâtiment où les gens font le tri dans nos poubelles. Certains déchets sont fondus, d'autres brûlés. Ça peut même parfois créer de l'électricité. Mais en gros, ce qu'il faut retenir, c'est que l'on s'arrange pour les faire disparaître, nos poubelles.
0: Wow !
1: Et des poubelles comme ça, il y en a vraiment beaucoup parce que chaque année, un adulte jette 600 kilos de poubelles.
0: C'est tout ?
1: Alors je ne sais pas si tu te rends compte, mais 600 kilos de poubelles, c'est aussi lourd qu'un ours blanc en fait. C'est beaucoup ! Mais depuis toujours, donc depuis la mamie de ta mamie de ta mamie de ta mamie, de ta mamie de ta mamie de ta mamie, de ta mamie de ta mamie de ta mamie de ta mamie, donc vraiment depuis beaucoup de mamies, il y a une façon magique de faire disparaître certains déchets naturellement, et ça s'appelle le compost. Un compost, c'est une boîte qu'on pose, souvent dans un jardin, dans un bac en bois ou en plastique, et dans laquelle on va mettre tous nos déchets organiques.
0: C'est quoi ça ?
1: Un déchet organique, c'est quelque chose que l'on jette, mais qui est issu de la nature. Il y a des déchets verts comme les épluchures de fruits et légumes, le café, l'herbe fraîche qui sent trop bon quand on a tondu le gazon. Et puis des déchets plutôt marrons. Et ça, ce sont les feuilles mortes, les petites branches broyées et même du carton. Mais il ne faut pas qu'il ait été imprimé. En revanche, il ne faut pas mettre la viande, le poisson, les produits laitiers comme les croûtes de fromage, les huiles et les graisses alimentaires, les choses qui ne se décomposent pas comme le plastique, le verre et le métal. Moi, quand j'ai découvert le compost, je me suis dit
2: « À mon avis, si on met tout ça dans un bac, ça va pourrir et ça va puer après, hein ?»
1: Et en fait, non. Parce que le compost, c'est comme une usine de recyclage, sauf qu'elle est minuscule et qu'elle fonctionne grâce à la nature. Dans ta boîte à compost, il y a deux grandes équipes qui travaillent jour et nuit. L'équipe des minuscules et l'équipe des... Commençons par les minuscules. Ce sont les plus nombreux. Ils sont si petits qu'on ne les voit qu'avec un microscope. Tu sais, les microscopes, ce sont des sortes de grosses lunettes qui font que l'on voit en gros des choses très petites. Dans les minuscules, il y a des bactéries. Il peut y en avoir des milliards en une seule poignée de compost. Elles sont présentes partout et elles mangent ce qu'on met dans notre boîte. Ça crée de la chaleur, comme si elles faisaient de la gym. Et c'est ça qui fait que le compost peut devenir super chaud, parfois jusqu'à 70 degrés. Elles sont aidées par des acariens,
2: ça c'est comme des mini-araignées,
1: et des larves, ça c'est des bébés insectes en forme de mini-limaces. Il y a aussi les champignons. Alors eux, ils se remontent les manches et ils s'attaquent aux choses plus difficiles que les bactéries ont laissées, et surtout des matières plus dures. Quand l'équipe des minuscules travaille, ils font une réaction qui s'appelle l'aérobie. Si l'air ne passe pas bien dans le compost, alors ça pourrit et ça sent l'œuf pourri. Ça sent le prout, en fait. La deuxième équipe, c'est celle des... Parce qu'il me... Ce sont les plus faciles à observer parce qu'ils sont plus gros. Et aussi, bah, j'avoue, ils me font des frissons dans le dos. Leur rôle, c'est de creuser et de mélanger le compost. On y trouve des vers de terre.
3: Salut!
4: Oui, salut!
1: Alors eux, ce sont les vedettes du compost. Ils ont deux rôles. D'abord, leur passage laisse des trous dans le compost et ça permet d'aérer. Et aussi, ils mangent les déchets organiques et leur caca est plein de bonnes choses pour la terre. On trouve aussi des cloportes.
0: Hey, salut!
1: Trop mignon ce petit cloporte. Moi, je pensais que les cloportes, c'était des petits insectes.
0: N'importe quoi, Marine! Nous, on fait partie de la famille des crustacés!
1: Ah d'accord, donc t'es le cousin de la crevette, en fait.
0: Oui, mais on ne voit pas souvent parce que nos parents, ils trouvent que c'est pas facile. Il y a trop de routes, il faut qu'on se retrouve pile-poil entre la terre et la mer. Bon, bref, c'est pas le sujet. Revenons à ton podcast sur le compost.
1: Bah, merci, hein. Les cloportes mangent les branches, les feuilles, et leur présence est un signe que le compost est bien humide.
4: Il est bien humide, là, ce compost.
1: Il y a aussi des fourmis.
5: Salut, salut, salut.
1: Des mouches.
6: Salut, salut.
1: Des araignées.
7: Salut.
1: Bref, tu as compris pourquoi je les appelle les... Donc, dans le compost, on met nos déchets et nos amis les recyclent. Pour bien les aider, il est conseillé de mélanger régulièrement le contenu. Au bout de 6 mois à le remplir en général, il faut aussi le laisser se reposer pour que l'équipe de minuscules et l'équipe de blablabla travaillent bien. Et quand il a fini de se reposer, eh bien on se rend compte que tout ce qu'on a mis dans la boîte a été transformé en une terre pleine de vitamines qui s'appelle le compost. Oui, quand on met un truc dans le compost, c'est pour faire du compost, voilà. Ils se sont pas vraiment foulés sur le nom. On l'appelle aussi le humus. Et ça, faut pas confondre avec le houmous, hein. Tu sais le houmous, la purée de pois chiches libanaise trop bonne qu'on mange en entrée ou à l'apéro? Et c'est dommage, franchement. Parce que imaginez, un bac dans lequel on mettrait tous nos déchets, et pouf, 6 mois plus tard, ça fabriquerait tous nos apéros préférés. Des chips, oh, des petits toasts, oh, des fougasses, oh, je sais, du guacamole. Ah, oh, c'est bon, le guacamole! Le compost a des super pouvoirs pour la planète.
5: Ah oui?
1: Par exemple, il protège le climat.
0: Trop cool!
1: Si on met les déchets organiques dans les poubelles normales, ils vont souvent à la décharge. Ils créent alors un gaz qui réchauffe la terre, qui s'appelle le méthane. En compostant, on évite ce gaz méchant. C'est un vrai geste éco-citoyen. Aussi, le compost rend les plantes plus fortes. Ben oui, parce que le compost, c'est un super aliment pour le sol. Il améliore la santé de la terre, aide le sol à retenir l'eau et donne aux plantes de bons nutriments. Il a même été démontré que le compost peut rendre les plantes plus résistantes. Et enfin, il réduit nos poubelles, le compost. Environ 30% des déchets que l'on met dans la poubelle peuvent être compostés. Donc ça fait moins de poubelles, et ça, c'est super. En plus, c'est un peu rigolo de faire son compost. Moi, je vois, quand je vais mettre mes petites épluchures dans la boîte, je suis toujours curieuse de voir à quoi ils ressemblent. Bah oui, parce qu'on peut le voir évoluer. Il faut bien s'en occuper, il faut pas qu'il y ait trop de déchets verts ou de déchets marrons. Il faut trouver l'équilibre. C'est comme un jeu, si tu veux, mais qui serait bon pour la planète. Et en plus, ça ne coûte rien, alors bah c'est bien. Pour terminer, je vais te donner 3 informations un peu rigolotes sur les vers de terre, parce qu'ils sont fascinants. S'il n'y avait plus de vers de terre, il n'y aurait plus de vie sur Terre. Eh ben oui, les vers de terre fabriquent du compost partout sur la Terre. Ils font des petits trous dedans et ça laisse passer l'eau et l'air. En fait, grâce aux vers de terre, la nature est plus forte. Le Megascolide australis est le plus gros vers de terre du monde. À l'âge adulte, il fait 3 mètres de long.
2: J'aimerais pas trop le trouver dans mon compost, hein. Heureusement, on les trouve en Australie et pas en Bretagne où j'habite. Ouf!
1: Si par malheur un ver de terre est coupé en deux, il peut rester vivant. Il laisse derrière lui une partie qui va mourir, mais la partie avec ses organes, oui, elle va continuer de vivre. Et même, il va réussir à faire repousser une partie de lui-même. C'est incroyable, non? Enfin, c'est incroyable. Moi, j'avoue, ça m'impressionne pas parce que moi aussi, je peux faire ça.
0: Oh, la chance!
1: Ça le surprend, hein? Eh oui, Oui, si tu coupes une partie de moi, je repousse, moi aussi. Je veux bien sûr parler de... mes cheveux. Non mais attendez, mais ça veut dire que... je suis un ver de terre. Waouh! Mais c'est complètement nouveau cette info. Non mais attendez, ça change tout. Bon bah du coup, fin de l'épisode, je vais rentrer chez moi, non. Pas dans le compost, hein, du coup c'est... waouh. Allez, bisous. Voilà, ça c'était le compost, mais en mini vulgaire. 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
1: Bon, alors, mon petit chou, là, qu'est-ce que tu veux faire quand tu seras grand?
2: Moi, quand je serai grand, je serai un vampire.
1: Ah bon? Et c'est une bonne situation, ça, vampire?
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0: je veux boire un coup.
1: Encore ?
0: Oui, un tout petit coup.
1: Ah, tu me fous la trouille. 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
2: Coucou. Coucou. Tu es là ? Tu m'entends ? Alors, ouvre grande tes oreilles, je vais te raconter une histoire. Une histoire qui est arrivée à Toudou, mon doudou. Toudou, à la ferme. Toudou, mon doudou, est tout chou, tout mou, tout fou. Il me suit partout. Tiens, le voilà. Aujourd'hui, Toudou visite une ferme. Une ferme, c'est une grande maison avec une cour au milieu. Dans la cour de la ferme, il y a un tracteur rouge avec de grandes roues et de très très gros pneus. Et assis tout en haut derrière son volant, il y a le fermier qui klaxonne pour nous dire bonjour. Bonjour, monsieur le fermier. Dans la cour de la ferme, il y a un chien. Bonjour, le chien. Dans la cour de la ferme, il y a l'étable avec les vaches. Bonjour, les vaches. Regarde, Toudou, comme elles sont belles, avec leurs cloches autour du cou. Certaines vaches ont des taches marron, d'autres des taches noires. Elles ont de grands yeux très doux, avec de grands cils. Est-ce que tu sais, Toudou, que les vaches ont des prénoms, comme toi et moi ? Toudou, je te présente Bichette, Choupette et Blanchette. Elles ont l'air contentes de nous voir. Oh, regarde, Toudou. Bichette est en train de faire la toilette de son petit veau. Elle le lèche avec sa grande langue pour qu'il soit tout beau. Et toi, est-ce que tu as déjà vu des vaches ? Elles étaient de quelle couleur ?

C'est l'heure de leur donner à manger. Tu veux apprendre à le faire, Toudou? Alors, tu prends les graines dans le seau et tu les lances. Les poules vont venir les picorer. Bravo, Toudou. Et toi, est-ce que tu as déjà donné à manger à des poules? Dans le poulailler, il y a aussi des œufs. Il faut chercher dans la paille et faire attention de ne pas les casser. Oh, regarde, Toudou, j'en ai trouvé deux. Ils sont encore tout chauds. Un pour toi et un pour moi. On pourra les manger demain matin

Dans la cour de la ferme, il y a les cages des lapins. Toudou ouvre une cage pour caresser un lapin. Il a de grandes oreilles et une petite queue toute ronde. Le lapin tremble un peu. Il doit avoir un peu peur. Toudou lui fait un câlin pour le rassurer. Le lapin est tout chaud et ses poils sont si doux. Maintenant, Toudou, il faut changer la paille des lapins pour qu'ils dorment dans une cage toute propre. Tu veux apprendre à le faire ?

Bravo, Toudou. Tu t'es encore débrouillé comme un chef. Tu peux leur donner une feuille de chou et des petits bouts de carottes. Ils adorent ça. Oh, mais toi aussi, Toudou, tu aimes les carottes maintenant. Tu veux bien les partager avec les lapins? Toudou, regarde le gros cochon. Il a dû sentir l'odeur de la carotte. Tu sais, Toudou, les cochons, ça mange de tout, mais ça ne mange pas les doudous. Regarde, Toudou, je crois que le mouton veut devenir ton copain. Au revoir, petit mouton. On a passé une belle journée à la ferme. Et toi? Est-ce que tu es déjà allé dans une ferme? Il y avait des poules? Des lapins? Des cochons? Des moutons? Des éléphants? Et maintenant, c'est l'heure de danser. Avec tes pieds, avec tes mains, avec ta tête ou avec ton nez.

0: L'histoire est finie, mais garde tes oreilles grandes ouvertes. On va écouter un peu de musique.
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2: Tout le monde est là ? Ok, super. Voilà, approchez-vous là, venez tous.

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1: 12 heures ?
0: Oh, mais non, on dit midi.
2: Son, son, son, petit polisson. Attention au preneur de son qui mettra dans son sac à son. 1, 2, 3, c'est toi qui fera l'émission. On a chanté la musique.
3: Oh, bon. Et aujourd'hui, c'est la dernière émission. On peut bien faire des bêtises.
4: C'est vrai. On va se quitter. On va partir en vacances.
5: Eh, mais où tu vas aller, toi, en vacances, ça pas tort?
3: Oh, ben, je sais pas encore. Et ce que je sais, c'est que je vais prendre le train. Un train musique qui m'emmènera dans le pays de sa musique.
4: Normal, pour un chef de gare.
5: Un train musique qui t'emmènera dans le pays de sa musique.
3: Ben ouais, si je prends un train de musique africaine, je m'en vais en Afrique.
5: Wow.
3: Si je prends un train de musique chinoise, je m'en vais en Chine. Et puis si je prends...
4: Génial, mais alors on va tous partir en vacances dans un train musique.
5: Ouais, mais t'avais dit aussi... T'avais dit aussi qu'on ferait des bêtises.
3: Dis pas de bêtises.
5: Ben...
3: Hey, tenez, venez vous asseoir devant cette grande table pleine de boutons.
5: Ah ben dis donc, ben quoi ça sert tout ça?
4: Je peux appuyer?
3: Hé, fais gaffe, oh! Tu vas faire partir un train.
4: C'est comme ça qu'on fait partir les trains?
3: Attends, tu vas voir, je te montre, hein, je te montre. Bon, voyons. Je veux faire partir le train espagnol.
4: Ouais.
3: J'appuie sur ce bouton et... Si je rappuie sur le même bouton... Attendez-moi 2 minutes, je vais chercher ma casquette de chef de gare et on fera démarrer plein de trains. Et oh, soyez sage, hein.
5: Ah oui, oui,
4: oui, oui, oui,
5: je serai sage.
4: Bon, on va répéter, hein.
5: Répéter quoi?
4: Eh ben, on va voir si on sait bien servir des boutons.
5: Ah.
4: Tiens, vas-y, fais-le démarrer le train espagnol, là, qui nous a fait écouter Zapator.
5: C'est lequel, déjà?
4: Le 4e à gauche.
5: 4e à gauche, gauche, ma main gauche, attends, c'est celle-ci? Ah mais non, c'est celle-là, attends, non.
4: Bon bah alors, bah tu te grouilles.
5: Oh.
4: Quelle nouille alors.
5: Ah oui, voilà.
4: Mais t'es fou, hein, c'est pas celui-là, arrête.
5: Ah bah c'est celui-là alors.
4: Ça va pas la tête,
5: hein. Je m'ai gourée.
4: Bon, laisse-moi faire.
5: Mais c'est pas ça, quelle nouille alors?
4: Bon bah attends, c'est peut-être celui-là?
5: Ouais, c'est lui.
4: Ah bah dis donc, il en a des trains musique, Zapator.
5: Ouais, il y en a qui étaient drôlement chouettes.
4: Moi, mon préféré, c'est celui-ci.
5: Ah non, moi je préfère celui-là.
4: Je remets mon train.
5: Eh ben moi je mets le mien de train.
4: Oh mais ça va pas, hein. Espèce de cornichon véreux, hein. Mais je t'empêcherai d'arrêter mon train.
5: Tronche de cake, va. Puisque c'est comme ça, eh ben je le mets en même temps, mon train.
4: Eh ben moi j'en mets un autre.
5: Ah.
3: passe ici? Non mais ça va pas, non? Oh, oh oui, oh, oh ben bravo, hein.

0: Je peux pas vous laisser seul deux minutes. Félicitations, hein. Vraiment, vraiment, vous êtes des vrais bébés cadomes.
1: Bah, t'avais dit qu'on pouvait faire des bêtises.
2: C'est vrai, ça, pas tort, tu l'avais dit.
0: Oui, mais vous m'avez tout cassé. allez, ouste, hein. Allez-vous-en de là que je prenne votre place. Et puis, vous toucherez plus jamais à rien, hein.
1: Tu sais, Zapator, t'es beau avec ta casquette.
2: Ah oui, elle te va très bien.
1: Oh là là, belle casquette.
0: Oui, bon. Oh. Bon, et si on partait en vacances? Chacun dans un pays différent? Comme ça, on aura plein d'histoires à se raconter et plein de musique à se faire écouter quand on se retrouvera à la rentrée.
2: Ah oui, j'ai apporté ma valise. Toi aussi, Timothée?
1: Bah oui, moi aussi.
0: Alors attention, j'annonce les trains qui vont partir, et quand un train vous plaît bien, vous le prenez, ok?
1: Ok.
0: Attention, alors qu'est-ce que s'il vous plaît? Attention qu'à force à éloigner de qu'elle a, s'il vous plaît, parce que le train qui arrive que va tout écraser si vous ne poussez pas. Vous poussez maintenant l'Orient Express pour Warzazat qui démarre bientôt.
1: Ça va tard, tu fais des bêtises.
2: Ah, voilà.

0: t'es joli ce train là, hein?
1: Oui, mais il est parti.
2: Ben, fallait le dire si vous vouliez partir aussi, moi je l'aurais arrêté.
1: Bon, allez, un autre train, Zapator.
3: Ok. Arriba, arriba, arriba, arriba, amigo. Le 33-33 pour la Bolivia qui l'entre en gare. 13 minutes de retard. Manque tous les passagers qui vont en voiture parce qu'il faut se dépêcher maintenant. Les enfants ont dépêché.
0: Ça y est, il arrive le train.
1: Oh, il me plaît celui-là. Arrête-le, Zapator. Je vais partir en vacances en Bolivie.
2: Ah bon? Alors t'es sûr? Tu t'en vas en Bolivie?
1: Oui, oui, oui, oui, c'est décidé.
2: Ah, tu sais, on parle pas français en Bolivie, hein, on parle comme ça.
1: C'est rigolo. Oh, j'adore ça. Allez, ma valise. Bon, ben, au revoir, Zapator.
2: Au revoir, Tatinabu.
1: Au revoir, Timothée, au revoir.

0: Elle est partie, ma tintinabule.
1: Oui. Bon, ben, à toi de choisir un train, maintenant.
0: Ouais. T'es sûr, faut que je parte en vacances?
1: Oh, et tu vas voir. C'est super, les vacances. Et puis, on se retrouvera à la rentrée.
0: Ouais, mais... Moi, je voudrais pas partir trop loin, parce que... T'aurais pas un train français, par hasard?
1: Mais bien sûr que si, j'ai ce qu'il te faut. Et tu vas prendre un train pour le Berry.
2: Oh bah, regarde-le. Oh bah, Timothée, regarde-le, bah, justement, le v'là. Oh bah, fais attention, c'est le train pour Norvik, ça. Mais dépêche-toi, non, de monter, il va partir, et puis tu seras pas dedans, puis en plus, il y a le temps qui se court, on va s'en prendre.

0: Elle me donne envie de danser. Oh, allez, j'y vais. Hein. Au revoir, ta patate.
1: Au revoir, mon bonhomme. Et tiens, ta valise. Et puis, hé, joue pas avec les portières, hein.
0: Non, non.
1: Et c'est dangereux

0: Bon. Ben, j'ai plus qu'à partir aussi. Bon. Où je vais aller, moi? Et puis, à qui je vais dire au revoir? Il n'y a plus personne. Où je vais aller, moi?
1: Oh yeah! J'ai une idée! 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

0: Oh là là, quelle histoire! Et maintenant, qu'est-ce qu'on fait? Tu as une idée? Oh! Tu n'aurais pas envie de chanter? Allez, musique!
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1: Je te donne le bleu de mes yeux.
0: Et donne-moi le blond de tes cheveux.
1: Je te donne le blond de mes cheveux.
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2: Tourne la page, Émilie, tourne la page.
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0: À ton avis, c'est l'heure de faire quoi? Oh là là, tu vas trop vite!
1: Tu vas trop vite! Tu vas trop fort!
0: Calme-toi! Ah, ça va mieux! C'est l'heure de ton histoire!
2: Coucou! Coucou! Tu es là? Tu m'entends? Alors, ouvre grande tes oreilles, je vais te raconter une histoire. Une histoire qui est arrivée à Toudou, mon doudou. Toudou fait des blagues. Toudou, mon doudou, est tout mou, tout chou, tout fou. Il me suit partout. Tiens, le voilà. Depuis le début de la journée, Toudou, mon doudou, n'en fait qu'à sa tête. Il est déchaîné. Il ne fait que rigoler. Mais qu'est-ce qui se passe? Qu'est-ce que tu as? Oh non, Toudou! Est-ce que tu peux m'expliquer pourquoi tu as une culotte sur la tête? Les culottes, ça ne se met pas sur la tête. Ça se met sur les fesses. Sur la tête, on met un chapeau, un bonnet ou une casquette. Comment? Qu'est-ce que j'entends?
3: Prout, prout!
2: Prout, prout! Tu es un coquin tout doux ce matin.
3: Caca-boudin! Caca-boudin! Caca-boudin!
2: Caca-boudin?
3: Caca-boudin!
2: Et ça te fait rire? Et toi, est-ce qu'il y a des mots que tu aimes bien dire? Des mots qui te font rire?
4: Une patate tartue, une patate tartue, pointa, pointa, doda, doda.
2: Mais qu'est-ce que tu dis tout doux?
4: Une patate tartue, pointa, doda.
2: Une patate tartue, pointa, doda, mais ça n'existe pas. Tu inventes des mots nouveaux maintenant?
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2: Tu te souviens? Ce sont les mots doudou, les mots qui font du bien quand on en a besoin. Toudou a changé ses mots doudou pour que je ne les reconnaisse pas. Il a voulu me faire une blague. Et toi, est-ce que cela t'arrive aussi d'inventer des mots qui n'existent pas et de trouver ça rigolo?

pour calmer Toudou, je lui prépare un bon goûter. Un verre de lait et des gaufrettes à la vanille. Viens manger, mon doudou. Ça va te faire du bien.

Ça ne va pas ? Tu as une petite voix. Oh là là ! Mais tu as le ventre tout gonflé. Tu as mangé trop de gaufrettes, Toudou. Approche-toi que je regarde. Ton ventre fait vraiment un drôle de bruit, Toudou. On dirait celui d'un ballon. Comme ceux que l'on gonfle pour les anniversaires. Mais tu ris? Tu n'as pas mal du tout. Qu'est-ce que c'est encore que cette histoire? Toudou? Tu veux bien soulever ton pull, s'il te plaît? Tu as encore voulu me faire une blague, c'est ça? Tu as caché un ballon sous ton pull? Tu es un petit canaillou aujourd'hui, mon doudou. Et toi? Est-ce que tu aimes aussi faire des blagues? Tu veux bien me les raconter?

Et maintenant, c'est l'heure de danser. 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
1: En attendant la prochaine histoire, on va danser un peu. Tu me donnes la main? Allez, c'est parti.
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Dans sa maison, un grand cerf regardait par la fenêtre un lapin venir à lui et frapper ainsi. « Cerf, cerf, ouvre-moi ou le chasseur me tuera !»

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Hey, hey. Avant que je me couche, faut toujours que je me douche. Mais moi, j'aime pas la douche, je suis un peu farouche. Et que je préfère ma baignoire. Comme ça, je peux y boire. Et puis j'ai pas mon canard. Mais non, je fais

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1: Aujourd'hui, ma maman, elle m'a préparé un goûter trop cool.
2: Gaspard a dans ses affaires un sandwich complètement fou, un goûter extraordinaire qui va faire des jaloux.

dans son petit bidon. La collation de Gaspard, pleine de bonnes intentions. Comme elle avait trop mangé, elle fit une indigestion. Ah, je vais m'allonger.

0: Hello. C'est Moziman.
1: S'il te plaît, tu peux me chuchoter une histoire?
0: D'accord. Installe-toi confortablement. Je vais te raconter une histoire toute douce, légère comme le vent. Léo est un petit garçon. Chaque matin, quand il se réveille, il fait toujours la même chose. Il ouvre un œil, puis l'autre, et il écoute. Parce que Léo aime écouter la petite musique du matin. Quand papa ouvre les volets, quand maman prépare le petit déjeuner. Tu entends ? Quand le chat saute du canapé. Léo reste dans son lit et il sourit. Dans sa tête, tout devient une chanson. Mais un matin, Léo est un peu grognon. Il ne veut pas se lever. Il est fatigué. Alors, il n'écoute plus rien et se cache sous la couverture. Mais sans qu'il s'en rende compte, son nez fait... Son ventre fait... Son pied bouge. Même quand il est ronchon, la musique est là. Et toi? Tu es toujours là? Écoute. Ce sont les bruits de la maison. Léo enlève doucement sa couverture et écoute à nouveau. Le chat fait... La cuillère fait... Et même son cœur fait... Alors Léo se lève. Il pose un pied par terre. Puis l'autre. Puis encore un autre. Et un autre. Et encore un autre. Il traverse la maison en marchant en rythme. Et sans le savoir, il commence sa journée en musique. Maman le regarde et sourit. On dirait que tu danses, Léo. Léo rigole. Depuis ce jour, dès son réveil, il écoute la petite musique de la maison. Et il sait maintenant une chose très simple. Même les matins un peu chagrins, la musique est toujours là. Pour nous aider à démarrer notre journée. Toi aussi, si tu veux, quand tu te réveilles, tu peux tendre l'oreille et écouter les sons de ta maison.
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2: Et si on se reposait un peu? Où est-ce que tu pourrais bien t'allonger? Dans ton lit? Sur le canapé? Sur un matelas? Dis-moi quand tu es bien installé. C'est bon? Laisse-toi bercer par la musique.

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1: Coucou.
0: Coucou.
1: Tu es là? Tu m'entends? Alors ouvre grande tes oreilles, je vais te raconter une histoire. Une histoire qui est arrivée à Toudou, mon doudou. Toudou et la sirène. Toudou, mon doudou, est tout mou, tout fou, tout chou, il me suit partout. Tiens, le voilà. Toudou est sur un bateau. Un grand bateau à voile. C'est une aventure extraordinaire pour un petit doudou de faire du bateau à voile. Hissez la grand voile, dit le capitaine du bateau.
2: Oh. Oh.
1: Le vent gonfle la voile. Et le bateau de Toudou vogue sur les flots.
2: Oh. Oh.
1: Toudou s'est installé sur le pont du bateau. Il regarde l'horizon. C'est bleu, c'est vert, ça sent la mer.
2: Oh.
1: Tiens, voilà Séraphin le dauphin.
2: Oh.
1: Il nage à côté du bateau de Toudou en faisant des sauts dans l'eau. Toudou salue son copain le dauphin.
2: Oh.

tout doux, vogue sur les flots. Installé sur le pont du bateau, il regarde l'horizon. Tiens, voilà un bateau à moteur. C'est un bateau de pêcheurs. Tout doux salue les pêcheurs sur leur bateau à moteur. La pêche est terminée. Les pêcheurs rentrent au port, le bateau rempli de poissons. Tu entends les oiseaux? Ce sont des mouettes. Les mouettes suivent le bateau de pêcheurs parce qu'elles adorent le poisson. Et toi, est-ce que tu aimes manger du poisson ?

tout doux, vogue sur les flots. Installé sur le pont du bateau, il regarde l'horizon. Il est heureux. Son ami Séraphin, le dauphin, n'est pas loin. Toudou se penche pour regarder les poissons dans l'eau. Il y en a des petits, des gros, des bleus, des jaunes. C'est magnifique. Ça lui rappelle une chanson qu'il aime bien. Les petits poissons dans l'eau. Nage, nage, nage. Et toi, est-ce que tu connais cette chanson? Tu veux la chanter avec moi? 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Les petits poissons dans l'eau. 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

0: Mais qu'est-ce qu'il entend ?
1: Hein ?
0: Qu'est-ce que c'est que ce chant ?
1: Ouh !
0: Quelle belle voix ! Tout doux se demande qui peut bien chanter comme ça. Tout doux ne comprend pas. Les poissons, ça ne parle pas.
2: Oh, oh.
0: Les poissons, ça ne chante pas.
1: Non, non, non.
0: Tout doux ouvre grand les yeux. Et là, qu'est-ce qu'il voit ? Non. Ce n'est pas possible.
1: Non, non, non.
0: Mais si.
1: Oh.
0: Il voit une sirène assise sur un rocher.
1: Oh.
0: Elle a de longs cheveux blonds et à la place des jambes, une queue de poisson. Tout doux n'en croit pas ses yeux. Une sirène ? Qu'elle est belle ! La sirène chante pour tout doux, mon doudou.
3: Toudou ! Toudou !
0: Réveille-toi !
1: Hein ?
0: Il est l'heure de se lever.
1: Mmh.
0: Allez, dépêche-toi, mon doudou. Mmh. Tout doux se lève.
1: Mmh.
0: Ce n'était donc qu'un rêve.
1: Mmh. Mmh. Mmh. Mmh.
0: Le bateau. La mer. Séraphin le dauphin. Les pêcheurs. Les mouettes et la sirène. Et toi, est-ce que tu as déjà rêvé de rencontrer une sirène ? Est-ce que tu as déjà entendu une sirène chanter ?

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1: Oh ! Tes yeux se ferment. Ton corps se détend. Prends ton doudou. J'entends ton lit qui t'appelle.

Depuis qu'elle est née, Zaza adore les chats. Elle en a partout, sur des posters, sur ses cahiers, ses stylos, sa trousse pour l'école. Son amour pour eux est si grand que certains élèves dans sa classe la trouvent même un peu bizarre. Son grand malheur, c'est qu'à la maison, elle n'en a aucun. Car il suffit qu'un chat s'approche pour qu'elle l'éternue pendant des heures. Ses yeux gonflent, son nez coule, sa gorge gratte. Bref, les allergies, c'est l'enfer. Un soir, Zaza fond en larmes. « C'est trop dur, je veux un chat !»« Et si tu faisais un vœu ?» lui dit sa mère. Sous la couette, Zaza ferme bien fort les yeux et dit « Je souhaite, du fond de mon cœur, qu'en me réveillant demain matin, un joli petit chat soit près de moi sans qu'aucune allergie vienne me gâcher la vie. » À son réveil, elle regarde autour d'elle. Aucun chat. Elle regarde sous le lit, derrière l'armoire. Rien. Les vœux, c'est vraiment nul, se dit-elle. Tout à coup, quelque chose lui gratte le fond de l'oreille. Elle secoue la tête à droite, à gauche. La démangeaison est de plus en plus forte. Elle se place devant le miroir et découvre une touffe de poils qui en sort. Elle assiste alors à une chose qu'elle n'aurait jamais pu imaginer. Un chaton, tout mignon, jaillit de son oreille et lui tombe dans les bras. « Maman, papa, venez voir !» Les parents de Zaza courent jusqu'à sa chambre, pensant qu'un malheur est arrivé. Lorsque la petite fille explique ce qui vient de se passer, les parents sont stupéfaits. « Et ton allergie ?» Disparu, c'est grâce à mon vœu. À toute vitesse, Zaza s'habille et court à l'école. Le chaton blottit contre elle. Maintenant qu'elle a un chat, Zaza compte bien ne plus jamais le quitter. Les élèves sont émerveillés. Même la maîtresse tombe sous le charme du petit félin et accepte sa présence dans la classe. Elle compte trouver bizarre. Voici donc Zaza, devenue la fille la plus cool de l'école. Le lendemain matin, quelque chose gratte à nouveau le fond de son oreille. Elle agite la tête et un deuxième chaton en sort. Zaza n'en croit pas ses yeux. Chaque matin, le phénomène se reproduit et un nouveau félin sort de son oreille. Sur les trottoirs de la ville, les passants assistent alors à un drôle de spectacle. Zaza et tous ses petits chats à la queue leu-leu sur le chemin de l'école. Dans la classe, les chatons font les clowns, ce qui amuse tout le monde. Ils sautent sur les tables, se roulent sur les genoux des élèves, jouent avec les lacets de la maîtresse. Le paradis. Le problème, c'est que rien n'arrête l'oreille magique de Zaza. Très vite, elle se retrouve entourée de 10, puis 15, puis 20 chatons qui ne la quittent pas d'une semelle. C'est un vrai zoo. Au bout d'un moment, la maîtresse explique qu'elle ne peut plus les accueillir dans sa classe. Ils font trop de bêtises. Zaza a les larmes aux yeux. Si ces petits chats ne peuvent l'accompagner à l'école, alors elle n'ira plus. Les jours passent et le problème s'aggrave. 25, 30, 35 chatons. À la maison, les chats font leurs griffes sur les fauteuils. 40, 45, 50 chatons. On en trouve dans tous les placards, les lits, les tiroirs. Le père de Zaza ne peut plus faire un pas sans être dérangé par un chat. « J'en peux plus !» dit-il en colère. « C'est une invasion. Je vais aller les noyer dans la rivière. » En tremblant de peur, Zaza rassemble tous ses chatons dans sa chambre. Il faut faire quelque chose pour les sauver. Elle comprend qu'ils n'ont pas d'autre choix que de s'enfuir et d'aller vivre dans la forêt toute proche. Discrètement, elle met dans un sac quelques vêtements et des croquettes. À minuit,
Alors que ses parents dorment, Zaza se glisse dehors. Les 50 chatons la suivent aussi discrètement que possible. Pas un miaulement, pas un ronron. Il faut être silencieux. En moins d'une heure, toute la troupe est dans la forêt. Les chats trouvent très amusant de se promener la nuit et leur bonne humeur fait oublier à Zaza le chagrin d'avoir quitté ses parents. Il faut maintenant construire une cabane. C'est comme un jeu et tout le monde se met à la tâche. Les chatons partent à la recherche de branches. À l'aube, la cabane est achevée et ils peuvent enfin se reposer. Pas besoin d'oreiller ni de couette quand on est allongé dans un tel nuage de fourrure. Dès le réveil, ce n'est que cache-cache dans les feuilles et escalade sur les troncs d'arbres. Puis Zaza distribue les croquettes qu'elle avait emmenées avec elle. Mais très vite, le sachet est vide et il leur faut trouver leur propre nourriture. Les chatons découvrent des champignons et des noisettes et tout le monde se régale. Ce que n'avait pas imaginé Zaza, c'est que d'autres animaux vivaient aussi dans la forêt. Certains ont déjà repéré l'odeur des petits

0: elle continue à donner naissance chaque matin à un nouveau chaton, jusqu'à ce qu'un jour, tout s'arrête. Zaza compte ses compagnons. Ils sont 100. L'oreille s'est arrêtée sur un chiffre rond. La nuit, pour les protéger, Zaza ne dort presque pas. Elle repousse les renards et les belettes qui tournent autour de la cabane. Au bout de quelques semaines, elle est épuisée et ses parents lui manquent. Et s'il était temps de rentrer à la maison ? Un matin, Zaza annonce à sa troupe qu'il faut partir de la forêt. Tout le monde est un peu triste, mais on se met quand même en route. Lorsqu'ils arrivent en ville, les gens courent vers Zaza. « On te cherche depuis des semaines. Où étais-tu ? Tes parents sont morts d'inquiétude. » Zaza et ses chats courent vers la maison. Les retrouvailles sont joyeuses. Son père regrette d'avoir dit des horreurs et il s'excuse auprès de tous les petits félins. La mère de Zaza est heureuse de retrouver sa fille. Sur le terrain juste à côté de la maison, elle lui montre une grande construction, plus grande que toutes les maisons du quartier. Mais qu'est-ce que ça peut bien être ? Quand tu es parti, explique sa mère, nous avons compris notre erreur. Avec l'aide de tous les voisins, nous avons construit une maison arbre à chat si grande qu'elle est capable d'accueillir toute ta joyeuse bande. Les chatons se précipitent à l'intérieur. C'est splendide. Partout des ficelles pour jouer et de grands coussins pour dormir. Les murs sont recouverts de cordes pour faire ses griffes et les rideaux sont suffisamment épais pour résister au poids d'une dizaine de chats suspendus. La gentillesse de ses parents bouleverse la petite fille. Elle entre dans sa nouvelle maison, le cœur rempli de joie. C'est donc ici que vivront Zaza et ses chats. Et nous sommes certains que leur vie à tous sera heureuse et pleine de ronrons. Et voilà, l'histoire est finie. Et maintenant, au lit.
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1: Il est l'heure d'aller se coucher, mais mon doudou s'est encore caché. Doudou. Mon doudou. Où es-tu? Où te caches-tu? Je crois que mon doudou est encore parti à l'aventure.
2: Oh.
1: Quel coquin ce doudou! Est-ce que tu veux venir chercher mon doudou avec moi? On y va!

Où est-ce que Doudou nous a emmenés cette fois-ci? Où est-ce que l'on est? On est sous la terre, dans une grotte. Dans la grotte, on n'entend que les gouttes d'eau. Écoute. Tu entends le bruit que font les gouttes d'eau ?

Le sol, les murs et le plafond de la grotte sont en pierre. Écoute, tu entends comme nos pas résonnent dans la grotte ?

Est-ce que tu crois que mon doudou se cache ici ? Dans la grotte, il fait sombre, très sombre. Sous terre, il n'y a pas de lumière. Heureusement que j'ai ma lampe de poche. Doudou, Doudou, c'est toi ? Je t'entends, mais je ne te vois pas. Doudou. Pas de doudou.

Dans la grotte, il fait humide. Les parois de la grotte ruissellent. La roche est mouillée. Il faut faire attention de ne pas glisser. Doudou, tu viens de glisser? Tu ne t'es pas fait mal? Mon doudou ne s'est pas fait mal et il est déjà reparti. Attends-moi, doudou. Je crois que mon doudou veut jouer à cache-cache avec moi. Il est peut-être allé par là. On y va.

Écoute. Ce sont des chauves-souris. Les chauves-souris aiment vivre dans les grottes. Les chauves-souris s'accrochent au plafond pour se reposer. Peut-être que mon doudou se prend pour une chauve-souris. Non, pas de doudou accroché au plafond.

0: Au fond de la grotte, il y a une immense salle, avec des formes étranges, longues et rondes, qui semblent sortir du sol et du plafond.
1: Ouh.
0: Doudou ? Doudou ? Je vais te trouver.
1: Nounou !
0: Je me demande où est-ce que ce coquin de Doudou est encore passé. Au milieu de l'immense salle, il y a un petit ruisseau.
1: Wouhou !
0: Doudou, tu as plongé dans le ruisseau ?
1: Oh. Oh.
0: Mais l'eau doit être glacée, mon doudou. Approche, je vais te sécher les poils. Voilà, tu es tout sec, tout beau, tout propre. C'est bon ? Tu as fini de jouer à cache-cache ?
1: Non.
0: Non ? D'accord, doudou. Encore une partie de cache-cache, mais après c'est fini. Je compte jusqu'à 5. Va vite te cacher.
2: 2, 3, 4, attention doudou, 5.
0: Je vais te trouver. J'ai ma lampe de poche. Je ne suis pas dans le noir. Je peux te voir. Alors cache-toi bien. Et si j'allais par là? On dirait qu'il y a un passage secret.

Mais il y a des peintures sur les parois de la grotte. Des peintures de chevaux et de bisons. C'est magnifique. Ce sont les femmes et les hommes préhistoriques qui ont fait ces dessins. Quelle découverte! Mais qu'est-ce que c'est que cette petite boule de poils au milieu des dessins? Un doudou préhistorique? La petite boule de poils bouge. Elle bouge toute seule. Et maintenant, la petite boule de poils rigole. Mais ce n'est pas un doudou préhistorique. C'est mon doudou. Doudou, c'est toi. Tu as réussi à te cacher au milieu des dessins de chevaux et de bisons. C'est une bonne cachette, mais je t'ai quand même trouvé. Si tu veux, mon doudou, on peut rester un peu ici, dans la grotte, serrés l'un contre l'autre pour admirer ces œuvres d'art et rêver de la vie des femmes et des hommes préhistoriques. Dors bien, petit doudou.

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1: 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À la montagne. Salut petites oreilles. Dans cet épisode, tu vas entendre la musique des montagnes. Celle qui sent bon les fleurs sauvages, le grand air et le fromage d'alpage. Alors enfile tes chaussettes et tes chaussures de marche. Octave et Mélo sont déjà en route.

c'est Mélo qui mène la marche. Octave la suit avec le sac à dos du pique-nique. Il est vraiment sympa. Ils sont partis faire une grande balade dans la montagne. Le ciel est bleu, le soleil brille. C'est le temps idéal pour se promener. En plus, c'est le début de l'été. La montagne est tapissée de fleurs sauvages. Millepertuis, arnica, gentiane, digitale. Et pour les plus attentifs, les petites edelweiss blanches accrochées au rocher. Justement, accroche-toi bien, Octave vient d'en voir une. La chance ! C'est très rare. Ce qui est beaucoup plus fréquent ici, c'est de croiser des vaches.

Elles aussi, elles sont en vacances. Elles passent leur journée à manger de la bonne herbe fraîche et à dormir dans les pâturages. La belle vie. Tiens, voilà le berger. Il a un chien avec lui pour l'aider et un grand bâton. Il vient compter son troupeau pour voir si tout le monde est bien là. 1, 2, 3, 4,

0: 40. C'est bon, le troupeau est au complet. Et notre petit duo à nous, il est passé où? Eh ben, Octave et Mélo continuent leur chemin et ça grimpe. Allez les amis, on ne perd pas le rythme. Ils arrivent à un grand lac entouré de montagnes. Il n'y a personne ici. Ils sont tout seuls. Alors ils se mettent à crier leur prénom.
1: Octave!
0: Mélo!
1: Mélo! Mélo!
0: Et toi, petites oreilles, est-ce qu'il y a de l'écho autour de toi? Toi aussi, tu peux crier ton prénom pour vérifier. À toi de jouer. Tu peux bien séparer les syllabes. Par exemple, écoute un peu.
1: Octave!
0: Mais bon, tu fais ça avec ton prénom, évidemment. Hein. Alors, ça résonne chez toi? Je ne sais pas toi, mais Octave et Mélo, tout ça, ça leur a ouvert l'appétit. Ils décident de s'installer au bord du lac pour pique-niquer. Ils ont tout prévu pour le casse-croûte. Du pain, du saucisson et du fromage d'alpage. Celui qui est fait avec le lait des vaches qu'ils viennent de croiser. Octave et Mélo se régalent. En repartant, ils entendent de la musique. Tu l'entends aussi? Bah, qu'est-ce que ça peut être? Au fur et à mesure qu'ils avancent, le son se rapproche. De loin, ils voient une sorte de grand tuyau en forme de pipe. Il y a quelqu'un qui souffle dedans.

c'est un cor des Alpes, un vieil instrument traditionnel qui servait à communiquer entre les montagnes. Et c'est le berger qui en joue. Octave et Mélo restent là, à l'écouter. Et nous aussi ?

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1: Toute cette histoire m'a donné envie de danser. Pas toi ? Tu n'aurais pas envie de te trémousser ?
2: Mon tout petit brin sur terre !
1: Allez, viens, on va remuer nos popotins.
3: 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Allez, petit, nage. C'est bien, voilà. Alors, un petit coup de nageoire à droite, un petit coup de nageoire à gauche, hein, voilà. Mais oui, c'est très bien ça. Il est doué, ce garçon. Attention, hein, faut pas t'accrocher au roseau. Allez, nage, voilà. Gauche, droite. Ah, allez. Regardez toujours plus haut. Ah, ignorez la médiocrité, hein. N'espérez surtout pas trop que tout rôti, ça va tomber. Et quel que soit le but recherché, il dépend de votre volonté. En résumé, souvenez-vous bien, hein, celui qui n'essaie rien n'a rien. Pour un faible, il y a un fort, c'est ce qui fait tout tourne rond. La raison a ses torts, c'est ce qui fait que tout tourne rond. Même en croyant voir tout finir, croyez toujours en votre avenir. C'est ce qui fera que tout tournera rond.
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4: Ah, c'est quoi? Un poisson rouge?
2: Encore plus gros.
4: Un hamster?
2: Plus gros.
4: Un chien?
2: Bien plus gros.
4: Attends, c'est pas un...
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3: mais dans la maison, c'est pas pratique.
2: Oh non.
4: Mon tout petit bras tinté.
5: Solo conteignante, aïe.

0: qu'on pourrait bien faire maintenant? Allez, compte avec moi jusqu'à 3. 1, 2, 3. C'est l'heure de ta comptine.
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messieurs, s'il vous plaît, reculez un peu. Ce numéro est dangereux. Ce soir, c'est un rhinocéros qui va tenter ce truc atroce. S'il retombait sur les pieds, il pourrait...

0: printemps.
1: Mesdames et messieurs, l'entracte est terminé. Veuillez regagner vos places, s'il vous plaît. Le spectacle va bientôt recommencer.

0: Et maintenant, qu'est-ce qu'on écoute ? C'est l'heure de ton histoire.
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2: Quelle bestiole as-tu choisi ? Je marche depuis des heures dans le désert africain du Kalahari. Le paysage est toujours le même. Quelques arbres épineux, des buissons, de petites plantes desséchées. La chaleur est encore écrasante en cette fin d'après-midi, malgré les rares nuages qui traversent le ciel. Ah ! J'entends comme des aboiements et des sifflements. Pas de doute ! Ce cri très spécial dans cette région aride, c'est le suricate.
3: Le

0: autoclan. Danger à 500 mètres. Tous en terrier. Alerte, alerte.
1: Oh, il est à 500 mètres devant moi, debout sur une termitière, planté comme un petit soldat. C'est bien un suricate avec une longue queue fine, un pelage beige couvert de bandes sombres sur le dos. Il n'est pas plus grand qu'un double décimètre, pas plus lourd qu'un kilo d'orange. Mais il se tient très droit sur ses pattes arrière, les pattes avant repliées sur sa poitrine. Il tourne son museau pointu de tous côtés pour surveiller les alentours. Avec ses yeux cernés de noir, il peut voir loin, très loin, jusqu'à 2 kilomètres. Il n'a pas volé son nom de sentinelle du désert.
0: Alerte! Alerte! Un aigle nous fonce dessus! Pas question qu'il emporte ne serait-ce qu'un seul d'entre nous! Tous en terrier!
1: C'est la panique au sol. Ils sont au moins 30 suricates à détaler dans tous les sens pour courir vers leur terrier. Je ne m'en étais pas rendu compte, mais il y a plusieurs trous d'entrée.
0: Attention! L'aigle descend sur nous! Ses serres sont grandes ouvertes! Le premier qui l'attrape, il l'enlève. Dépêchez-vous, les suricates. Plus vite. Hé, mais qui s'occupe de mes 5 petits? Où est leur suriciteur? Ils n'arriveront jamais à rejoindre un terrier tout seul. Bon, je vais les diriger.
1: La femelle suricate se précipite vers les 5 petits isolés pour les guider vers l'entrée de terrier la plus proche. Ses poils couleur sable lui permettent d'être quasiment invisible pendant qu'elle fonce aider les petits. Pendant ce temps, tout le clan a disparu sous terre. Le terrier des suricates est un vrai labyrinthe. C'est l'abri idéal contre les prédateurs, mais aussi contre les éléments naturels. Il les protège de la chaleur du midi comme du froid de la nuit.
0: Ça y est, tout le monde est bien planqué. Aucun suricate ne bouge tant que je n'ai pas donné le signal de sortie. Oh, c'est quand même pas le rôle d'une dominante de surveiller ses gosses. Normalement, c'est au clan de le faire. Les autres n'ont pas le droit d'avoir des petits à eux. Ils ont bien le temps de s'en occuper. Oh, enfin, l'aigle repart. Il a raté son coup. C'est bon, le clan. Vous pouvez sortir. Mais ce n'est plus à moi de faire la sentinelle. Chacun son tour. Maintenant qu'on est en sécurité, grand câlin pour tout le monde.
1: Les suricates sortent de terre. Ils quittent leur terrier par petits groupes et se serrent dans les bras les uns les autres, comme nous le ferions, nous les humains. Une nouvelle sentinelle s'est installée tout en haut d'un buisson pour veiller sur le clan.
0: Rien de tel qu'un bon gros câlin pour resserrer les liens. Nous, les suricates, on adore. Câlin le matin réveil, câlin le soir avant d'aller dormir, câlin supplémentaire chaque fois que le clan a terrassé l'ennemi. Allez, mes petits, il est temps de vous éduquer.
1: Tiens, la suricate dominante entraîne ses petits à l'écart, dans les broussailles poussiéreuses du désert du Kalahari. En langue tswana, Kalahari signifie « lieu sans eau ». Il y pleut très rarement, ce qui n'empêche pas les suricates d'y vivre. Ils peuvent se passer de boire. Ils se désaltèrent grâce au liquide contenu dans ses proies et dans les plantes qu'ils consomment parfois. Oh ! Mais qu'est-ce qu'elle fait ? Elle est en train de déterrer un scorpion. Fais gaffe, suricate ! C'est dangereux, les scorpions ! S'il te plante son dard dans le corps, t'es fichu.
0: T'inquiète, son venin ne peut rien contre les suricates. Nous sommes immunisés. Allez, mes petits suris, c'est l'heure de la leçon de scorpion. Regardez celui-là, à moitié enfoui dans le sable. Il est gros, il a l'air bien juteux. Parfait. C'est le moment de vous apprendre l'art de la chasse chez les suricates. Il faut se méfier de ses pinces et s'attaquer à son dard venimeux. Sans lui, il n'est plus rien.
1: Le scorpion ne se laisse pas faire. Il attaque, agite ses pinces, brandit son dard. Mais la suricate parvient à saisir le dard entre ses dents pointues. Elle l'arrache. Pour le scorpion, c'est la fin. Il a cessé de se débattre, elle le tient dans sa gueule, il est inerte. Elle le donne à ses petits qui commencent à le dévorer en écrasant la carcasse entre leurs mâchoires.
0: Succulent. Bon, demain, leçon de termites. Ou d'araignée peut-être. Ou de papillon. Oh, on verra bien ce qui se présente. Mais le soir va bientôt tomber. Il est temps que je vous ramène près du clan. En route, les suricates! Et faites attention où vous allez. Vous devez respecter les frontières de notre territoire. Vous les reconnaîtrez. On les a marquées avec notre odeur. Il ne faut jamais provoquer les voisins. Un clan qui s'introduit sur le territoire d'un autre entraîne toujours une bataille rangée. Allez, suivez-moi! Mais... C'est l'alerte de la sentinelle! Qu'est-ce qui se passe encore? Un cobra? Il nous avalerait avec plaisir, celui-là. Cette fois, je ne m'en sortirai pas toute seule. Même une dominante a besoin de son clan. Derrière moi, les gosses! Je vais tenir l'adversaire en respect, en attendant les renforts.
1: Le suricate dresse la queue. Il montre les dents et bondit devant le serpent qui se redresse. Il est largement plus haut que lui. Son venin, mortel pour les autres espèces, ne peut pas tuer les suricates, mais il peut les rendre très malades pendant plusieurs heures.
0: Enfin les voilà! Avec moi, mon clan! Encerclez le cobra! Harcelez-le! Essayez de le mordre!
1: Les suricates arrivent rapidement et en nombre, la queue dressée. Le cobra est attaqué de toutes parts. Il élargit son cou pour paraître plus impressionnant et lance sa tête à droite, à gauche. Mais il n'attrape que du vide. Le cobra ne sait plus où donner de la tête. S'il poursuit le combat, il va finir par se faire mordre et déchiqueter. Mais non, il a compris. Il se laisse glisser au sol et s'enfuit dans le sable.
0: Un serpent n'a aucune chance contre un clan de suricates. Bravo à tous! Vous êtes les plus beaux, les plus courageux, les plus solidaires de tous les animaux du désert. Oh, câlin général! Et retour au terrier. La journée se termine. C'est l'heure du bain de soleil. Un bain pour le lever du soleil et un bain pour son coucher. C'est la routine santé de tout suricate qui se respecte.
1: Les suricates sont revenus devant le terrier. Allongés les uns à côté des autres, ils lèvent le museau vers le ciel et profitent des derniers rayons du soleil avant de retourner dans leur maison souterraine pour dormir. Salut les suricates !

0: Pendant cette aventure, nous avons entendu le mot Kalahari en langue tswana. Que signifie-t-il ? Désert de sable rouge ? Pays du serpent ? Lieu sans eau ?
1: Bravo ! Kalahari signifie bien lieu sans eau ou la grande soif en langue tswana. C'était une aventure suricaline, mais c'était bestiolement génial.
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0: Et ça suffit, hein, maintenant, c'est terminé, je vais plus rien entendre. Hein. Allez, maintenant, au dodo.
1: Les cousins, les cousines, on est sages, on est tranquilles.
2: Bonne nuit, papy.
3: Bonne nuit, mamie.

0: Tu dors?
1: Bah non, et toi?
0: Bah non, t'as pas une nouvelle blague?
1: Tu connais la blague du nombril?
0: La blague du nombril?
1: Tu connais?
0: Non.
1: Hein? Bril. Vous connaissez l'histoire? Rentre pas chez vous.
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Tu es là? Tu m'entends? Alors, ouvre grande tes oreilles, je vais te raconter une histoire. Une histoire qui est arrivée à Toudou, mon doudou. Toudou se balance. Toudou, mon doudou, est tout chou, tout mou, tout fou. Il me suit partout. Le voilà. Aujourd'hui, Toudou est au parc. Dans un grand parc avec plein de jeux pour les enfants et pour les doudous, évidemment. Toudou, tu entends? Le manège est revenu. Tu veux faire un tour? Tu préfères monter sur le grand cheval blanc, sur l'éléphant, ou dans le camion de pompiers qui monte et qui descend. Toudou choisit de monter dans le camion de pompiers parce qu'il y a un volant qu'il peut tourner et un bouton rouge sur lequel il peut appuyer et qui déclenche la sirène des pompiers. C'est parti! Regarde, mon doudou! Tout tourne autour de nous!

Et toi, est-ce que tu aimes faire du manège? Quelle place tu préfères sur le manège? Toudou, mon doudou, aimerait bien faire un autre tour de manège, mais il faut laisser la place aux autres enfants. Ne sois pas triste, mon doudou. On reviendra une prochaine fois. On va aller jouer à un autre jeu. Regarde, Toudou, il y a un tourniquet. Tu veux essayer? Accroche-toi bien, mon doudou, parce que ça va tourner très vite. Tu es prêt? C'est parti! Au début, le tourniquet tourne lentement. Et puis un peu plus vite et de plus en plus vite. Toudou s'amuse comme un fou. Toudou met la tête en arrière et voit le monde à l'envers. Mais ça fait un peu mal au cœur. Et toi, est-ce que tu aimes faire du tourniquet? Maintenant, Toudou veut faire de la balançoire. Comme il est trop petit pour grimper dessus, je l'ai pris dans mes bras pour l'asseoir sur mes genoux. C'est parti, mon doudou! Allez, Toudou, plus haut, encore plus haut. Toudou, on touche presque le ciel. Regarde, mes cheveux, ils volent au-dessus de ma tête. On vole, Toudou, on vole. Et toi, est-ce que tu aimes faire de la balançoire? Après le manège, le tourniquet et la balançoire, Toudou a la tête qui tourne un peu. Il aimerait continuer à s'amuser au parc, mais il est déjà tard et il est fatigué. Il se met à bâiller. On va rentrer à la maison. Comme ça, tu pourras te reposer, mon doudou. Viens dans mes bras. Je vais te porter. Tu entends? Mon doudou s'est endormi. Il ronfle. Dors bien, mon doudou. Et toi? Qu'est-ce que tu aimes faire quand tu es au parc? Est-ce que tu aimes quand tout tourne autour de toi? Est-ce que tu aimes te balancer jusqu'au ciel? Et maintenant, c'est l'heure de danser. Avec tes pieds, avec tes mains, avec ta tête ou avec ton nez.

0: Elle t'a plu, cette histoire? Qu'est-ce qu'on pourrait bien faire maintenant? Une marelle? Un petit dessin? Une potion magique? Ah, je sais! Et si on écoutait un peu de musique?
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2: 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Le football. Salut, petites oreilles. Dans cet épisode, tu vas entendre la musique du football. Une musique qui court, qui fait des dribbles et qui marque des buts. Alors, enfile tes crampons, on t'attend sur le gazon. Cet après-midi, Octave et Mélo ont rendez-vous avec leurs voisins pour faire une partie de football sur le terrain derrière chez eux. Octave met ses baskets et prend son ballon avant de passer chercher Mélo. Elle n'a pas fait les choses à moitié. Elle a mis son short

t-shirts de sport et des grandes chaussettes qui montent jusqu'aux genoux. Elle a même trouvé des chaussures de foot à crampons. Une vraie footballeuse. Allez, on y va ? Tout le monde est là. Samir, Olga, Léon, Lila, Clément, Yacine, Anton, les jumelles Mia et Alissa, Abdel, Suzy, Valentin et son petit frère Marius. Avant de jouer, il faut constituer les équipes. Aujourd'hui, Octave et Mélo sont les deux capitaines. Samir, lui, fera l'arbitre. En plus, c'est le plus grand. On tire à pile ou face pour savoir quelle équipe aura le droit d'engager la partie. C'est celle d'Octave. Lui s'est déjà installé dans les cages. Il est gardien. Il aime bien parce qu'il ne faut pas trop courir. Mélo, elle, est attaquante, bien sûr. Prête à mettre des buts. Elle s'entraîne à faire des dribbles avant que le match ne commence. Allez, à toi de jouer. Est-ce que tu sais faire des dribbles ? C'est une technique pour ne pas se faire piquer le ballon par un adversaire quand on est sur le terrain. Prends un ballon dans ta maison, de préférence un ballon en mousse. C'est mieux pour ne rien casser. Tu le mets dans tes pieds et puis tu le fais passer d'un pied à l'autre sans qu'il ne s'échappe. Gauche, droite. Droite, gauche. Gauche, droite. Droite, gauche. Voilà. Alors, c'est bon ? Tu es au point ? Le but du jeu, c'est de le garder toujours entre tes jambes. Ah ! Samir siffle le début de la partie. Tous les petits joueurs se lancent derrière la balle. Qui part à gauche ? Qui revient à droite ? Et qui repart à gauche ? Olga fait une belle passe vers l'avant du terrain. Le ballon tourne dans les airs. C'est Clément qui le récupère. Mais Yacine le dribble et le redonne à Mélo. Mélo qui se met à courir dans l'autre sens avec le ballon. Elle se rapproche des buts adverses. Octave se concentre. Mais au dernier moment, Mia réussit à intercepter le ballon en faisant un petit crochet à Mélo. C'est raté. Et le ballon repart de l'autre côté grâce à un beau coup de pied d'Octave. Mais Mélo n'a pas dit son dernier mot. Elle sait qu'il ne faut pas laisser passer sa chance une deuxième fois. Elle remonte le terrain. Elle pique la balle à Marius. Et en un clin d'œil, la voilà déjà devant Octave. Elle regarde son pied, puis le but, et elle frappe sans hésiter. Octave se lance sur la balle, mais trop tard, et elle s'enfonce dans les filets. But ! Mélo a marqué ! 1-0 pour l'équipe de Mélo ! Youpi ! Bravo ! Et voilà toute son équipe qui se précipite pour la féliciter. Tout le monde porte Mélo du bout des doigts. Waouh, elle est trop forte. Les petits joueurs de son équipe sautent et dansent. Ils se mettent à faire le tour du terrain comme ils l'ont vu à la télé. Quelle ambiance! Il y en a même qui enlèvent leur maillot. Et puis d'autres qui font des grimaces à l'équipe d'Octave. C'est l'euphorie! Le match reprend, mais Octave est tout penaud. Il s'en veut. Il se dit qu'il aurait dû mieux anticiper la frappe de Mélo. Gardien, ce n'est peut-être pas trop son truc finalement. Et quand Samir, l'arbitre, siffle la fin de la partie, il y a toujours 1-0. Oh non ! Son équipe a perdu ! À cause de lui. Tous les joueurs en herbe se serrent la main. Mélo vient faire

Un petit bisou à Octave. Allez, Octave, ce n'est qu'un jeu. Tu feras mieux au prochain match. Ouais, t'as raison. Et si on faisait la revanche maintenant? Bonne idée! Et voilà tous les petits footballeurs qui repartent sur le terrain.

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0: T'es encore loin, château mystérieux?
1: Mais non, on arrive. Tiens, le voilà.
0: Où?
1: Là, au bout de cette allée.
0: Oh, ouais, on dirait le château de la Belle au bois dormant.
1: Il est beau, hein? Je t'avais dit, on a bien fait de venir.
0: Et y a quelqu'un qui habite dedans?
1: Aucune idée, mais on va bientôt le savoir.
0: On va pas entrer quand même.
1: Et ben pourquoi pas? On est au pays de la musique ici. Un château du pays de la musique. Oh, ça doit valoir la visite, hein?
0: Et s'il y a quelqu'un?
1: Ben on demandera si on peut visiter.
0: Et s'il y avait des fantômes qui sont là depuis 10 000 ans?
1: Oh, tout de suite. La trouille, hein?
0: Oh, l'autre, hein? Non, c'est qu'au pays de la musique, c'est pas comme chez nous.
1: Et ben justement, raison de plus pour aller voir. Allez, aide-moi à pousser la porte.
0: Oh là, une grande porte comme ça, on n'y arrivera jamais.
1: Allez! Super!
0: Qu'est-ce que c'est grand ici?
1: Il y a quelqu'un? Eh oh! Il y a quelqu'un? Pas un chat.
0: Si seulement il était là, ce chat.
1: Eh bien, puisqu'il n'y a personne, on peut visiter?
0: Ben, oui.
1: On dirait que je serai le guide, et toi, tu visiterais. Hein? Messieurs et mesdames, vous êtes ici dans un château du XIIe siècle. Vous pouvez voir que les murs sont construits avec d'énormes pierres que vous pouvez même toucher. Allez, touche les pierres.
0: Je touche.
1: Mais qu'est-ce qu'il y a? Ça te fait peur, les pierres?
0: Non, mais quand je touche, il me semble que j'entends...

0: effacée.
1: Oh, c'est géant! Je suis sûre que c'est la musique d'autrefois qui est restée accrochée aux pierres du château.
0: Y a qu'à coller l'oreille sur le mur, peut-être qu'on entendra mieux.

0: Une pierre qui fait de la musique, alors j'ai jamais vu ça.
1: Va savoir quel souvenir elle garde dans son cœur. C'est qu'il a dû y en avoir des musiques et des chansons ici, hein.
0: Oh ouais, plein de fêtes.
1: Et puis les rois et les reines ont disparu. Les princes et les princesses sont morts depuis longtemps. Mais les pierres, elles sont restées. Et elles ont gardé les musiques dans leur cœur.
0: Tu crois que même celle-ci, la grosse, la toute rugueuse, elle a une musique dans son cœur de pierre?
1: Mets ton oreille tout contre, tu verras bien.

0: gardé dans son cœur un souvenir
1: de... Oh, et celle-ci pleine de rayures. Quel est le secret de son cœur ? Quel drôle de son !
0: Mais alors, chaque pièce a sa musique peut-être ?
1: T'as raison. On va voir.
0: Hein ?
1: Ouvre la porte. C'est une chambre de princesse.
0: Ou de reine, c'est tout doré. Elle a dû s'asseoir dans ce fauteuil près de la fenêtre. Et je vais m'y mettre pour voir.
1: Qu'est-ce qu'il chante?
0: C'est le fauteuil quand je me suis assise dedans.
1: T'es sûre?
0: Ouais, tiens, tu vas voir.

0: C'est que son roi est parti à la guerre. Elle l'attend, mais il revient pas.
1: Qu'est-ce qu'elle devait s'embêter toute seule?
0: Oh mais non, il y a toujours plein de monde dans un château. Tiens, qui est-ce qui a bien pu s'asseoir dans ce fauteuil près de la cheminée? Je vais l'essayer.
2: La Contessa de Dio era moglie d'un Guillaume de Peitius, Belodono et Buno.
0: Oh, on dirait quelqu'un qui raconte une histoire.
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1: Viens voir par ici! Oh là là, c'est grand! Et c'est beau avec tous ces miroirs! Et ces décorations au plafond! Oh, par contre, le parquet, il est tout usé. T'as vu? C'est comme si...
0: Comme si on avait beaucoup dansé? Mmh. Hey, c'est peut-être ici qu'on faisait les fêtes. Ah ouais, je suis sûre que c'est ça.
1: C'est peut-être là qu'elle s'est mariée, la reine.
0: Mais alors? Les murs doivent être encore pleins de musique. On écoute?

0: formidable. On va voir à côté?
1: Oh, c'est moche ici. Puis c'est tout sale.
0: Ah, bien sûr, c'est les cuisines. Tu vois bien la grande cheminée toute noircie? Les marmites? Les grands pots de terre?
1: Ah, t'as raison, ça doit être la cuisine. Eddie, qu'est-ce qu'ils mettaient dans les grands pots de terre?
0: Je sais pas. T'as qu'à regarder?
1: Attends, je soulève le couvercle.

0: C'est là qu'on cachait les sous, peut-être.
1: Ça alors, il n'y a pourtant rien dedans. Mais quand j'ai soulevé le couvercle...
0: Il y a comme des bruits de sous qui se sont échappés.
1: Mmh. Et peut-être c'est les sous du cuisinier.
0: Attends, j'essaye moi aussi. Le voilà le cuisinier.

0: Et dans la marmite, là, si on regardait. Là, c'est une cuisinière.
1: Et dans le chaudron.

0: Et si on ouvre tous les couvercles en même temps? Oui, oui, oui, mes oreilles.
1: Oh là oui, hein, y a de quoi sauver. Oh, mais dis donc, on a les pieds dans la paille.
0: Bah oui, on dirait qu'on est dans une étable. C'est là qu'ils dorment les chevaux.
1: Ah, t'as vu là? Y a un petit anneau dans le mur.
0: Ah, ça c'était pas pour attacher un cheval, hein. C'était plutôt pour un petit âne. Hé, mais peut-être que si je touche l'anneau, il va se souvenir du petit âne.

0: Suzanne qui chante. On a tout vu.
1: Et moi, j'ai vu une petite porte en fer là qui m'intrigue. Elle est toute rouillée. Qu'est-ce qu'il peut bien y avoir derrière?
0: Tu sais, je crois qu'il est l'heure de rentrer.
1: Mais je te parle pas de ça, je te dis. Qu'est-ce qu'il y a derrière cette porte?
0: Des portes comme ça, derrière, c'est tout noir.
1: On va bien voir.
0: Qu'est-ce que je te disais? Oh, on voit rien.
1: Mais si, les yeux s'habituent et on voit. On voit.
0: Oh, comme des cages.
1: C'est des prisons pour enfermer les méchants. Regarde les gros verrous. Je suis sûre qu'ils se souviennent des prisonniers. On les touche pour voir?
0: On touche toi-même. Moi, je préfère la musique des pierres et puis des princesses.
1: Ah oui, mais il n'y a pas que ça dans la vie, hein? Et si on s'enfonçait dans le souterrain? Ils doivent en avoir des choses à nous raconter, les murs.
0: D'abord, il fait froid ici.
1: Tiens, prends mon pull. T'as ta pile électrique?
0: Oui.
1: Allez, on y va. Un petit bout de promenade dans les souterrains. Et n'oublie pas de caresser les murs tout le long du couloir pour réveiller toutes les musiques qui sont restées endormies dans le cœur des pierres.

0: Ouais, la lumière du jour.
1: Tiens, on débouche dans une cour.
0: Ça me plaît bien ici. T'as vu les gros pavés par terre? Moi, j'ai envie d'en caresser un pour éveiller la musique

0: Avec tout ça, on est sortis du château.
1: Eh bien voilà, la visite est terminée. Fini la magie. Je caresse l'herbe. Rien. Je caresse l'arbre. Rien.
0: Je caresse ma montre.

0: L'histoire est finie, mais garde tes oreilles grandes ouvertes. On va écouter un peu de musique.
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1: Aujourd'hui, nous allons parler du roi des crassous, du prince du dégoûtant, du plus grand des craspecs. Je veux bien sûr parler de Cacahuète. Mais quoi? Vous connaissez pas Cacahuète? Mais Cacahuète, c'est la star de la ville Auger, la ferme qu'il y a à côté de chez moi en Bretagne. On peut aller s'y balader, faire du toboggan, escalader des jeux, mais surtout voir les ânes, les moutons, les dindons, les oies, les poules, des petits lapins. Et le clou du spectacle, un gros cochon qui est là depuis toujours, qui s'appelle Cacahuète et qui est tellement célèbre à Saint-Brieuc qu'il y a même une BD qui raconte ses aventures. Les cochons, ça se roule toujours dans la boue. Mais est-ce qu'ils sont vraiment sales? Et puis, ils mangent quoi? Et ils écoutent quoi comme musique? Quel est leur holi préféré? Est-ce qu'ils arrivent à faire des Legos avec leurs grosses patounes? Pour le savoir, j'ai demandé à ma copine, la vraie journaliste de France Inter, le France Inter des grands, hein, Dorothée Barba, d'aller interviewer la star des cochons. Je veux bien sûr parler du seul, de l'unique, Cacahuète. Salut Dorothée.
2: Salut Baride.
1: Oh waouh, salut Dorothée. Mais Dorothée, pourquoi tu as une pince à linge sur le nez?
2: À cause de l'odeur, ça bue les cochons d'or?
3: Non mais ça va pas. Moi je pue. Moi je pue.
1: Bah ouais, un peu. Ouais, quand même.
3: Oui, bon j'avoue, je pue. Donc, enchanté, je m'appelle Cacahuète, comme une cacahuète en fait.
2: Enchanté Cacahuète. Alors, Cacahuète, si mes informations sont bonnes, vous êtes un cochon.
3: Alors, je suis plutôt une cochonne. Je suis une femelle, et la femelle du cochon, on appelle ça, eh bien, une truie.
2: Mm-hmm. Alors, je vais rentrer tout de suite dans le vif du sujet. Poser la question qui intéresse nos petits auditeurs et nos petites auditrices. Combien de caca faites-vous par jour?
3: Mais enfin, Dorothée! Mais comment pouvez-vous me demander ça?
2: C'est important, Cacahuète. Le caca, c'est la vie. Bon, je vais vous aider, hein. On m'a dit qu'un cochon adulte comme vous, ça pouvait faire 3 gros kilos de caca par jour. C'est vrai?
3: Oui, c'est vrai. Et j'ai une petite manie. Je fais toujours mon petit...

0: tas de caca très loin de l'endroit où je dors. Au moins à 6 mètres. Moi, je suis propre, hein. Je veux pas dormir à côté de mes toilettes, hein.
1: Ah bah moi, pareil. Donc la réputation des cochons qui sont censés être sales, ce n'est pas tout à fait vrai?
0: Pas tout à fait, non. On est sales parce qu'on se roule dans la boue, c'est vrai. Mais ce n'est pas pour être les plus crassous possibles. En fait, c'est notre crème solaire. Si on ne se roule pas dans la boue, eh bien, on attrape des coups de soleil. C'est pour ça que l'été, je passe mon temps à dire à mes porcelets « Si tu sors, tu te protèges, hein ?» Et eux, ils disent « Mais maman, j'aime pas ça, ça colle !» Si, tu te roules dans la boue, sinon tu sors pas. Mais maman, je m'en moque. Et comme on transpire pas, bah c'est pareil. Quand il fait chaud, on aime se rouler dans l'eau, voilà. C'est pas sorcier.
1: Ah d'accord. Mais ça veut dire qu'il n'y a pas de déodorant pour cochon?
0: Non, il n'y a jamais de pub à la télé qui dit coin, coin, coin, coin, coin, coin, coin, coin, coin, coin, coin. Dès le matin, je suis groin, groin.
1: En parlant de groin, il paraît que le vôtre est assez fantastique.
0: Mon nez? Ah mais oui, il est super mon nez. Il est tellement super que je me demande pourquoi on m'appelle Cacahuète et pas Cléopâtre, qui avait, paraît-il, un nez fort joli. Non, mon nez, il est 2000 fois plus sensible que les nez des humains.
1: Ah oui, et avec ces 2000 fois, vous n'arrivez pas à vous sentir vous-même parce que vous puez, hein?
0: Mais c'est la boue, Dorothée! Mon nez, il peut sentir une odeur à 11 km. Et je peux même sentir des choses qui sont enterrées très profond sous la terre, jusqu'à 7 mètres de profondeur. C'est pour ça que j'adore chercher les truffes.
1: Les truffes? Les champignons très chers? Mais comment vous faites?
0: Ma salive a la même odeur que les truffes. Donc, bon, j'ai pas envie de me vanter, mais je reconnais l'odeur.
1: Ah oui!
0: Avec mon nez, je peux chercher des choses dans le sol. On dit alors que je fouisse.
1: Mais alors ça veut dire que si mon fils farfouille dans son cartable, je peux lui dire « Mais enfin, qu'est-ce que tu fouisses? Arrête de fouisser, s'il te plaît !»
0: Il farfouille avec son nez, votre fils?
1: Non.
0: Alors non.
1: Ok.
0: Hélas, je suis au regret de vous annoncer, Dorothée, que votre fils n'est pas un bébé cochon, un porcelet.
1: Et pourtant, sa chambre est une vraie porcherie.
0: Oh ben sinon, qu'est-ce que je peux vous raconter? Ah ben voilà, mon alimentation par exemple. Je suis omnivore, comme vous, les humains.
1: Quoi? Vous mangez les hommes?
0: Mais non! Être omnivore, ça veut dire qu'on mange de tout.
1: Même des choux de Bruxelles?
0: On adore ça! Je mange aussi bien des légumes que des fruits, que des choses qu'on trouve dans la terre. En fait, c'est pas compliqué. Si ça se mange, eh ben, je le mange. D'ailleurs, au Moyen-Âge, en France, on nous donnait tous les restes à manger. À tel point qu'on servait même de poubelle. Au XIIe siècle, certains cochons avaient même une clochette autour du cou. Et leur travail, c'était de se balader dans les rues de Paris afin de nettoyer les immondices. Il faut dire aussi qu'à l'époque, on vivait vraiment avec les gens. On était des cochons de compagnie presque. On était pratique, en plus de recycler les déchets à notre façon.
1: En caca?
0: Oui, voilà, oui, en caca. On chauffait les maisons et puis on nous mangeait aussi. Bon, on nous mange toujours, hein. Mais à l'époque, on était vraiment des stars.
1: Aujourd'hui, vous êtes connu pour être très intelligent.
0: Ah, ça oui. On est très intelligent. On se souvient de plein de choses. On sait reconnaître les visages des humains. On est curieux. On sait reconnaître notre nom quand on nous appelle. Et on sait même nager. J'ai des cousins qui ont même réussi à jouer à des jeux vidéo avec un joystick et tout, hein.
2: Trop cool.
0: Nous adorons le contact avec les autres et quand on est petit, on adore jouer et faire semblant de nous battre. Mais nous n'avons pas que des qualités. Nous avons notamment un défaut.
1: Lequel? L'odeur.

0: quand on parle fort. Le cri du cochon s'appelle le grognement ou le couinement. Et quand on est très énervé, on crie tellement fort que c'est un bruit de 115 décibels.
1: Quoi, 115 décibels? Mais c'est le bruit d'un concert de rock.
0: Salut les cochons rockers, on se présente, on est les Rage Against de Groingroing. Bienvenue à notre concert.
1: C'est vrai que quand une truie gronde ses petits, ça fait un boucan terrible. D'ailleurs, parlons-en des petits. Combien de temps êtes-vous enceinte?
0: Environ 3 mois et demi. On dit même, pour s'en rappeler, qu'on met bas au bout de 3 mois, 3 semaines et 3 jours. Et je peux avoir beaucoup de bébés en même temps. Le record, c'est 36 porcelets d'un coup.
1: 36 bébés d'un coup? Et vous allez bien? Mais vous devez être crevée, ma pauvre!
0: Mais pas moi, Dorothée! C'était en 1993. Une truie a donné naissance à 36 petits cochons!
1: Ils devaient être débordés, les parents. Moi, je vois, hein, j'ai 2 enfants, bah, je suis déjà débordée. Alors, avec 36 bébés en même temps... Une dernière question, cacahuète pour la route. Tous les cochons sont roses avec des poils courts, comme vous?
0: Mais non! Il existe plus de 500 espèces de cochons. Certains ont des poils, d'autres même des petites bouclettes de laine. J'ai vu un reportage sur une éleveuse, Astrid, qui avait des cochons avec une petite frange sur la tête. On dit qu'on descend des sangliers sauvages. Mais figurez-vous que pendant la préhistoire, il y avait des sortes de gros cochons qui faisaient 2 mètres de haut. On les appelait les antélodons.
1: Nous arrivons à la fin de cette interview. Un grand merci, Cacahuète. Je vous adore.
0: Oh, merci, Dorothée. Moi aussi, je vous adore. Mais vous pouvez peut-être enlever votre pince à linge maintenant.
1: Non, je vais la garder encore un peu.
0: Allez.
2: Ok.
1: Et voilà. Ah, ça pue. Ah, ça pue. Mais ça pue, là. Marine, je rends l'antenne. À vous, les studios.
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0: 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Avec sa pince à linge.
4: J'avoue.
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1: Coucou.
2: Coucou.
1: Tu es là? Tu m'entends? Alors, ouvre grande tes oreilles, je vais te raconter une histoire. Une histoire qui est arrivée à Toudou, mon doudou. Toudou est le chiffre 2. Toudou, mon doudou, est tout mou, tout chou, tout fou. Il me suit partout. Le voilà. Ce matin, Toudou est content. Son copain Gaspard le canard l'a invité à venir jouer chez lui. Toudou, mon doudou, toque à la porte. Toc, toc. Gaspard le canard lui ouvre la porte et lui fait deux bisous. Dans la famille de Gaspard le canard, il y a la maman canard, le papa canard, et il y a Gaspard et sa sœur Tamar. Dans leur maison, il y a deux chambres. Et dans chaque chambre, il y a deux lits. Et quand ils parlent entre eux, on entend toujours « coin, coin ». Jamais « coin ». Ou « coin, coin, coin », toujours « coin, coin ». Oh ! Bizarre, bizarre, se dit Toudou, mon doudou. Dans la famille de Gaspard le canard, on dirait que tout marche par deux. Tu sais, mon doudou est très curieux. Il veut toujours en savoir plus, alors il pose des questions. Et pourquoi si, et pourquoi ça, et tralala. Et toi, est-ce que tu aimes poser des questions? Moi, j'adore ça. Tu es là? Tu es toujours là? Écoute bien la suite de mon histoire. Dans la famille de Gaspard le canard, le matin, les enfants croquent une tartine. Crac, crac, puis une deuxième tartine. Crac, crac, mais jamais trois. Le midi, dans la famille de Gaspard le canard, il mange toujours deux plats. Miam, miam, deux délicieuses petites algues salées. Slurp, slurp, et deux petits moucherons croquants bien sucrés. Mais jamais trois. Et toi, est-ce que tu aimes aussi les petites algues salées? Slurp, slurp. Ou tu préfères les petits moucherons croquants bien sucrés? L'après-midi, dans la famille de Gaspard le canard, tout se déroule toujours de la même façon. Après une petite sieste, les enfants ont le droit de faire deux jeux. Inutile pour Gaspard de dire « coin, coin, coin, coin, coin » qui en canard veut dire « on ne pourrait pas faire trois jeux au lieu de deux ?» car sa maman ou son papa répondra « coin, coin, coin, coin ». Ce qui veut dire, dans la famille canard, on fait toujours deux jeux, pas plus, pas moins. Oh. Oh. Toudou, mon doudou, n'avait encore jamais rencontré une famille comme celle-là. Et le soir, est-ce que tu sais comment ça se passe dans la famille de Gaspard le canard? Tu as deviné? Deux histoires, deux bisous et au lit. Et toi, est-ce que tu connais des sons qui marchent par deux? comme par exemple « coin coin ». Cherche bien. Doudou, mon doudou va t'aider. Pouette, pouette. Tut, tut. Dring, dring. Glou, glou. À toi maintenant. Et maintenant, c'est l'heure de danser. Avec tes pieds, avec tes mains, avec ta tête ou avec ton nez.

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0: Un mur de 100 ans. 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

dehors, frais, printemps, bleu, est ce matin mon dedans. Oui, j'ai le pétillant du jour, le macadam neuf, la voiture rouge vif, le cri joyeux des étourneaux dans moi, à l'intérieur. Et mon dedans s'étend délicieusement dehors. Je suis géante, légère, ardente. Je suis le ciel, la pluie, le matin, la lumière. J'en suis puissante et bien heureuse.

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0: Et donc, vous n'êtes pas savant? Non. Bientôt, je saurai le temps qui reste. 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Certainement, je suis poète. 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Moi, j'avalerai. Oh, je m'en ferai joie. Une cohorte de paquebots avec plein de passagères, de passagers à chapeau, leurs bagages, leurs rêves de voyage, leurs bibelots et les menus dorés pliés du restaurant. Moi, j'engouffrerai sans crainte aucune les volcans éteints, les volcans en forme, la jungle tropicale et les grands fleuves d'Amazonie. Oh oui, il y a des jours comme ça où moi, j'ai rudement faim. Les émotions. 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
1: Toute cette histoire m'a donné envie de danser. Pas toi? Tu n'aurais pas envie de te trémousser?
2: Moi, tout petit prince à terre.
1: Allez, viens, on va remuer nos popotins.

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2: Ouais.
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1: Et c'est gentil un zombie?
2: Pas tous, mais celui qui est dans la chanson, il est à croquer.
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1: 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Salut, petites oreilles. Dans cet épisode, tu vas entendre la musique du vélo. Celle qui roule à travers champs, qui pédale sur les chemins de terre et qui virevolte dans les descentes. Aujourd'hui, c'est dimanche et il fait chaud. Octave et Mélo ont décidé d'aller se baigner à la rivière. Ce n'est pas tout près. Alors, pour y aller, ils ont décidé de prendre leur vélo. Mais avant ça, une petite révision s'impose. Les roues des vélos sont toutes dégonflées. Allez hop, un petit coup de pompe avant de partir. Oula, il en faut de la force. Octave en profite pour vérifier les freins de son vélo. Mélo remonte un peu sa selle. Elle a bien grandi depuis son dernier tour de bicyclette. Octave et Mélo s'élancent. Ils laissent les immeubles derrière eux et en quelques coups de pédale, ils se retrouvent sur les petites routes de campagne, au milieu des troupeaux et des chants d'oiseaux. L'air frais leur fouette le visage. Ils se sentent libres. On fait la course ? Propose Mélo. Le premier qui arrive jusqu'au grand chêne a gagné. Prêt ? Feu, partez !

Les deux amis pédalent comme des petits fous. Mello avait pris de l'avance, mais Octave est en train de la rattraper. Alors elle fonce de plus belle pour ne pas se faire dépasser.

Une descente facilite la progression spectaculaire d'octave. Ah mais finalement, les graviers l'obligent à ralentir. Et Mélo ne lâche rien. Ce sprint est magnifique. Le chêne se rapproche. Toujours talonné par Octave, Mélo se retourne pour évaluer son avance. Mais que se passe-t-il? Tout à coup, son vélo se met à faire n'importe quoi. Il zigzague de tous les côtés avant d'atterrir tout droit dans le fossé. Aïe, aïe, aïe! Mélo est tombée. Elle est toute égratignée. Elle se met à pleurer. Ça fait mal! Octave arrive à la rescousse. Il verse un peu d'eau de sa gourde sur la blessure de Mélo pour la nettoyer. Et puis, il lui fait un petit bisou pour la consoler. Ce n'est rien de grave. Allez, à toi, Drew. Toi aussi, aide Octave à réconforter Mélo en lui faisant un petit bisou. Un ou plusieurs, c'est comme tu veux. Tu peux lui envoyer en faisant un petit bisou au creux de ta main. Et puis tu souffles dessus pour qu'il s'envole jusqu'à elle. Super. Grâce à toi, Mélo a retrouvé le sourire et elle se remet en selle. Mais dans la chute, la chaîne de son vélo a déraillé. Pas de chance. Octave l'aide à la remettre. Il a déjà vu son papa faire. Il faut retourner le vélo, faire passer la chaîne dans les rouages, activer la pédale et c'est bon. Par contre, maintenant, Octave a les mains toutes noires. Elles sont pleines de cambouis. Il se les lavera dans l'eau de la rivière. Nos deux amis repartent côte à côte. Plus question de faire la course maintenant. Les voilà bientôt à la rivière. Ils déposent leur vélo dans l'herbe, mettent leur maillot de bain

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1: Alors, elle t'a plu cette histoire ? Qu'est-ce qu'on pourrait bien faire maintenant ? Une marelle ? Un petit dessin ? Une potion magique ? Ah, je sais ! Et si on écoutait un peu de musique ?
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0: applications sont vraiment super.
1: Depuis que je suis petite, mon papa, Bruno, fait du vélo. Mais pas un peu de vélo, hein. Ah non, non, mon papa, il fait des courses de 100 km à vélo. Et parfois, nous, on décide d'aller quelque part en voiture avec ma maman, et lui, il dit
2: « Je vais venir aussi, mais je vais y aller en roulant. »
1: Alors, rouler, ça veut dire faire du vélo, hein. Il n'y va pas en roulé-boulé, mon papa. Même si ça, j'avoue, ce serait trop impressionnant. Allez, hop! Quand il arrive, il transpire, il pue, il est tout mouillé, il a soif, mais il est trop content. Il dit « J'ai fait 3h06, j'ai battu mon record, je suis trop content. Passe-moi vite un soda marine, je peux plus marcher, je tiens plus sur mes jambes. Oh !» Aïe. Non mais du coup, comme il adore ça, ben moi j'aime bien aussi. Mais l'autre jour, je me suis demandé... Mais ça a toujours existé, les vélos? Est-ce que les hommes de Cro-Magnon faisaient... Ce qui veut dire...
3: Allez, ciao! Je vais au pump track préhistoto.
1: Est-ce que les dinosaures faisaient du vélo? Et ils faisaient... Ce qui veut dire...
3: Wouh! J'ai enlevé les petites roulettes! Je suis trop content! J'arrive pas à tenir le guidon parce que j'ai pas de bras, mais c'est trop bien! Je vais gagner le tour du Jurassique, c'est sûr!
1: Non. En fait, le vélo, ça fait pas si longtemps que ça existe. Et même, si tu veux tout savoir, c'est arrivé après le train.
4: Ah bon?
1: Incroyable, n'est-ce pas?
4: T'es sûr?
1: Les gens ont pu prendre le train avant de pouvoir faire du vélo.
4: Waouh!
1: Alors oui, c'est incroyable. Mais c'est pas le plus incroyable. Le plus incroyable, c'est que le vélo est né à cause, ou grâce, à une éruption.

0: éruption volcanique. Nous sommes le 5 avril 1815, sur l'île de Sumbawa, en Indonésie. Là, le volcan Tambora se met à gronder. Il se réveille, il envoie de la fumée et de la lave partout autour. Ce jour-là, c'est le chaos. C'est brûlant, c'est dangereux et ça va rester en fumée pendant au moins un an. Ce qui va rendre la vie sur le volcan très difficile. À cause de la fumée épaisse, le soleil ne va plus passer. Donc on ne va plus pouvoir faire pousser des légumes. Et alors là, les gens vont faire un truc horrible. Ils vont finir par manger tous les animaux. Notamment leurs chevaux. Sauf que les chevaux, c'est le moyen de locomotion le plus rapide à l'époque.
1: Ah oui ?
0: Mais imagine, si nous, aujourd'hui, on mangeait le moyen de locomotion le plus rapide. C'est comme si on se faisait des sandwichs, des sandwichs aux avions. Ça fait mal aux dents, mais c'est délicieux. Avec de la mayo, c'est formidable. Tu veux goûter un petit bout d'aile ?
2: Négatif.
0: À la suite de cette éruption, il y a un monsieur allemand qui s'appelle le baron Karl Dres von Sauerbraun.
3: Guten Tag.
0: Rien que ça. Et lui, il dit...
4: Non, mais là, ça ne va pas du tout. Non, mais maintenant, les gens mangent les chevaux parce qu'ils ont faim. Il faut qu'on trouve un nouveau moyen de se déplacer vite. Un moyen qui ne se mange pas.
0: Alors, il réfléchit. Il réfléchit encore un peu. Là, il dit, tiens, je vais réfléchir. Là, il réfléchit. Et bam ! D'un coup, il invente une machine révolutionnaire. Une machine à courir à deux roues. Reliée par un morceau de bois, une selle et une sorte de guidon. Et cette machine, c'était tout simplement une draisienne.
1: Chouette !
0: Car c'est Karl Dres qui l'a inventée. Alors il a fini par lui donner un nouveau nom, bien sûr. Un nom plus cool que « machine à courir ». Nul. Ou « draisienne ».
4: Super nul. Désormais, nous appellerons ça le vélocipède. Parce que c'est un nom cool.
0: Voilà comment il décrit son invention.
5: Le vélocipède est une machine inventée pour faire marcher une personne avec une grande vitesse. Le siège, fixé sur deux roues, supporte le poids du corps, rendant sa marche très légère et peu fatigante.
0: Oui, c'est une draisienne. Bon, sauf que la sienne, elle est très lourde, puisqu'elle fait quand même 25 kilos. Il est sûr que sa machine est géniale et qu'elle va plus vite que les calèches et les diligences. Alors un jour, pour prouver au monde entier que son invention est géniale, il décide de faire 14 km 400 en une heure. À mon avis, quand il est arrivé, il devait transpirer et il devait drôlement puer. Mais trop content, il a dit « J'ai fait une heure ! J'ai battu mon record ! Enfin, j'ai battu le record de tout le monde, puisque personne ne l'avait jamais fait avant ! Passez-moi un soda, j'ai soif ! Je tiens plus sur mes jambes !» Et cet exploit a convaincu les gens qui ont commencé à en acheter. Enfin, surtout les riches, parce que ça coûtait quand même plein de sous. C'était vraiment le top du top de la modernité. Il y avait même des gens, des adultes, qui faisaient des courses de draisienne dans les parcs et les jardins. Et ce qui est rigolo, c'est qu'aujourd'hui, ce sont souvent des enfants qui ont des draisiennes. Mais assez vite, hélas, le vélocipède tombe dans l'oubli. Un jour, en 1861, un serrurier, donc un monsieur dont le métier, c'était de faire des clés, des serrures, bref, un serrurier, qui s'appelle Pierre Michaud, répare une draisienne pour son fils qui lui dit « Papa, excuse-moi de te déranger, c'est quand même drôlement fatigant la draisienne, tu trouves pas ? Tu pourrais pas, faire la même chose, mais en mieux ?» Et au lieu de lui dire « Non mais ça va pas te parler comme
4: comme ça, ton père? C'est qui commande ici?
1: Il se dit, ok, un challenge pour moi. Tiens, je sais. Si j'essayais de refaire la draisienne, mais en plus légère, avec un autre matériau que du bois. Et si j'installais une manivelle sur la roue avant, ça ferait tourner la roue.
4: Oh, j'ai une super idée! Si j'installais un petit pouette-pouette à l'avant, une sorte de klaxon qui ferait palalapapa, palalapapa, palalalalala.
3: N'importe quoi.
6: N'importe quoi.
7: Oui, bon, quel truc du pouette-pouette, il l'a pas vraiment dit.
1: En revanche, il a vraiment ajouté des manivelles sur les roues. En fait, il a inventé les pédales. Et alors là, le vélocipède avec des pédales, c'est devenu super à la mode. Et comme il s'appelait Monsieur Michaud, ces vélocipèdes ont été appelés les Michaudines. Pour aller plus vite, il décide même de faire des plus grosses roues qui pouvaient aller jusqu'à 3 mètres de hauteur. 3 mètres de hauteur, dans les maisons, c'est la taille du sol au plafond. Donc imaginez, il fallait presque être acrobate pour monter sur les vélos qui avaient des roues aussi hautes qu'un plafond. Enfin, en général, il y avait une grande roue et une petite roue normale. Ces vélos-là, on les appelait les bicycles ou les grands bis. Et puis avec le temps, ben, tout s'est enchaîné. On a fait des vélos plus légers, des roues plus petites. On a déplacé les pédales, on a fait des vélos qui avaient des vitesses et une chaîne. On a inventé les pneus, puis des chambres à air pour les vélos. En fait, c'est devenu de plus en plus facile de pédaler. Aujourd'hui, il existe même des vélos électriques qui nous aident à avancer sans trop faire d'efforts. Une des étapes les plus importantes dans la vie d'un enfant, c'est le jour où il ou elle apprend à faire du vélo sans les petites roulettes. Oh, moi, je me rappelle, j'avais un vélo rose et blanc. J'avais mon casque et mon papa courait derrière moi en tenant ma selle. Pas facile de trouver l'équilibre et de ne pas tomber. Et puis, à un moment, je me suis rendu compte que mon papa, il ne me suivait plus parce qu'il avait lâché la selle. En fait, j'avais appris à faire du vélo et je m'en étais même pas rendu compte. Si tu as peur de faire du vélo sans roulette, j'ai un petit conseil pour toi. Regarde droit devant toi et ne regarde pas les roues. Ça t'aidera à trouver ton équilibre. Et puis surtout, il faut mettre son casque et ses protections. Une chute est vite arrivée. Tu me promets, hein? Tu mets ton casque.
3: Ok.
1: Aujourd'hui, on aime tellement le vélo qu'on fait du vélo sur l'eau. Ça s'appelle un pédalo. Et puis, il y a toutes sortes de vélos maintenant. Il y a le BMX, alors ça, c'est des petits vélos pour faire des acrobaties. Il y a le VTT, ça c'est pour faire du vélo dans les bois ou dans la boue. Il y a des vélos de route, alors ça c'est pour faire beaucoup de kilomètres sur la route, comme mon papa. Il y a des tandems, ça c'est pour faire du vélo à deux. Il y a des vélos sur lesquels on n'est pas assis mais carrément allongé. Des vélos avec lesquels on pédale avec les mains. Et même récemment, j'ai vu des sortes de draisiennes à trois roues. Une devant et deux derrière, pour des gens qui ont des difficultés à trouver l'équilibre, par exemple lorsqu'ils ont un handicap. Voilà. Tout ça, c'est génial parce qu'en fait, faire du vélo, c'est trop, trop bien.
3: C'est génial.
1: Et dire que tout ça part d'un volcan...
3: Waouh,
6: trop cool.
1: Voilà, ça, c'était le vélo, mais en mini-vulgaire. Mini-vulgaire. 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
8: Et n'oubliez pas de vous brosser les dents tous les jours. C'est super important.
3: Bisous.
9: 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Tape dans tes mains trois fois avec moi. 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

Tu es là? Tu m'entends? Alors ouvre grande tes oreilles, je vais te raconter une histoire. Une histoire qui est arrivée à Toudou, mon doudou. Toudou fait de la trottinette. Toudou, mon doudou, est tout mou, tout fou, tout chou. Il me suit partout. Tiens, le voilà. Toudou est très content. Il a reçu un cadeau dont il rêvait depuis très longtemps. On lui a offert pour son anniversaire une trottinette. Une trottinette violette. Avec un klaxon qui fait un joli son. C'est vraiment un très beau cadeau.

0: Depuis que Toudou, mon doudou, a une trottinette, il ne veut plus marcher.
1: Mm-mm.
0: Il ne veut plus courir.
1: Non, non.
0: Il veut faire de la trottinette. Il ne pense plus qu'à ça. Trottinette, trottinette, trottinette, trottinette. C'est un joli mot, trottinette. Tu ne trouves pas ? Avant de sortir faire de la trottinette, Toudou doit mettre son casque sur la tête. Toudou n'aime pas beaucoup ça, mais il n'a pas le choix. On ne fait pas de trottinette sans mettre un casque sur la tête. C'est comme ça. C'est parti ! Toudou, mon doudou, pousse sur ses petites pattes musclées. Oh là là ! Mais ce n'est pas facile pour un doudou de faire de la trottinette. Toudou ne tient pas bien sur ses pattes. Il penche d'un côté, puis de l'autre. Attention, Toudou ! Boum, badaboum ! Toudou a perdu l'équilibre. Il est tombé sur ses fesses. Pauvre Toudou, tu ne t'es pas fait mal ? Toudou rit. Il ne s'est pas fait mal du tout. Il se remet tout de suite debout. C'est reparti pour un tour. Toudou monte encore une fois sur sa trottinette. Il pousse à nouveau sur ses petites pattes musclées. Et il repart de plus belle. Toudou s'amuse à faire des zigzags sur le trottoir. Il croise un vieux monsieur qui promène son chien. Il croise un bébé dans sa poussette. Et un garçon qui joue au ballon. Toudou va de plus en plus vite. Il saute. Il fait des pirouettes. Il fait des galipettes avec sa trottinette violette. Quel bonheur! Il tourne au coin de la rue. Et là, badaboum!
1: Oui!
0: Oh. Toudou est tombé dans un trou. Un trou de souris. Pauvre Toudou, tu ne t'es pas fait mal, mon doudou? Toudou ne rit plus du tout. Il a mal au genou. Et la souris, elle, n'est pas contente du tout. Ça ne va pas, la tête. Qu'est-ce que c'est que cette histoire de doudou en trottinette violette? Mais en entendant les pleurs de Toudou, la souris a de la peine pour ce pauvre petit doudou qui a mal au genou. La souris console Toudou. Elle lui dit « Ça va aller, petit doudou. Ça va aller. Ne t'inquiète pas, je vais te soigner. » La souris soigne Toudou. Elle lui met un joli pansement sur le genou. Et puis, elle fait un petit bisou à ce gentil doudou un peu casse-cou. Alors, Toudou sèche ses larmes. Il se sent déjà beaucoup mieux. Il n'a plus mal au genou. Et il repart sur sa trottinette violette. En faisant bien attention de ne pas tomber une nouvelle fois dans un trou de souris.

Et toi, est-ce que tu as déjà fait de la trottinette? Est-ce qu'il t'est arrivé de tomber dans un trou de souris? Et qu'est-ce que la souris t'a dit? Et maintenant, il est l'heure de dormir. Avec tes pieds, avec tes mains, avec ta tête ou avec ton nez.

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0: Bonjour, c'est Olivia Ruiz. Je vais vous raconter l'histoire des fées des courgettes.

Il était une fois un merveilleux petit garçon qui s'appelait Noni. Noni était un enfant très sensible et passionné. Il s'intéressait aux autres et avait de nombreux amis. Un lundi soir, après avoir pris son bain et joué un long moment, Noni se mit à table avec sa maman. « J'ai cuisiné l'un de tes plats préférés, » dit-elle, « des épinards à la crème en gratin. » « Non, maman, ce n'est plus mon plat préféré. Mon petit Popo, il n'aime pas les épinards. Alors moi, ben je n'aime plus les épinards. » La maman de Noni resta bouche bée. « Mais enfin, mon chéri, toi tu adores les épinards. » « Non, maman, je n'aime plus, comme mon copain Hippopo. » Elle insista un peu, puis se rendit vite compte qu'elle ne le ferait pas changer d'avis. Noni mangea très peu du coup ce soir-là, et une bonne partie de la nuit, son ventre joua une symphonie de gargouilles. Le lendemain, la maman de Noni avait préparé pour le dîner des légumes sautés à la sauce soja. Elle était certaine que cette fois, son petit chéri ne pourrait pas y résister. Il adorait vraiment ça. Mon amour, regarde ce que nous mangeons ce soir. Tu es content? Non, maman, je ne suis pas content du tout, du tout, du tout. Tu sais, je n'aime plus les carottes, plus les brocolis non plus, et encore moins les courgettes. Enfin, mon cœur, ça devient grotesque. Alors allons-y, allez, explique-moi cette fois pourquoi tu n'aimes plus ni les carottes, ni les brocolis, ni les courgettes, dit la maman de Noni. Eh bien, tu sais, maman, mon super poteau, Lix, eh bien, il n'aime pas les carottes, il n'aime pas les brocolis et il n'aime pas les courgettes non plus. Et moi, je suis comme lui, tout pareil. De la fumée sortait des oreilles de la maman de Noni tant elle retenait sa colère à l'intérieur. Mais toi, tu aimes tout ça, mon chéri. Et depuis que tu es tout petit, tu as toujours eu beaucoup de curiosité pour les épices, les aromates, les légumes. Alors pourquoi vouloir absolument perdre cette immense qualité? Je te l'ai toujours dit, 9 fois sur 10, la curiosité est loin d'être un vilain défaut. Et chez toi, elle est le plus beau des dons. Ne gâche pas tout ça, juste pour être comme les autres. Ce qui est amusant d'ailleurs, c'est qu'en grandissant, tu verras, tu seras très heureux d'être différent. Quand on est petit, on veut ressembler à tout le monde. Puis peu à peu, on comprend qu'avoir des particularités, des différences, est une grande force. Ces petites choses font que tu es toi et pas le voisin. Que tu es unique. Oui, eh bien, pour l'instant, moi je suis petit et je n'ai pas encore envie de ressembler à moi, mais plutôt à mes copains. Ce que la maman de Noni ne soupçonnait pas, c'est qu'il y avait une raison pour qu'il veuille ressembler à ce point à ses copains. Noni se sentait différent. Dès que la fin de journée approchait, à l'école, il avait le cœur gros. Il pensait à ses copains, qui pour la plupart allaient retrouver leur papa et leur maman, tandis que lui ne voyait presque jamais ses parents en même temps. Il retrouvait soit son papa, soit sa maman après l'école, jamais les deux ensemble, ou rarement. Et il n'aimait pas cette émotion, cette sensation, cette impression de ne pas avoir une vraie famille. Depuis la rentrée, cela le rendait triste. Le mercredi, lendemain de l'affaire des carottes, brocolis et courgettes, Noni refusa les asperges qu'avait préparées sa maman parce que son ami Raph ne les aimait pas. Cette fois non plus, sa maman ne se mit pas en colère. Elle eut juste une phrase mystérieuse qui éveilla l'imagination de son fils au point de le faire rêver toute la nuit. « Mon amour, j'ai toujours rêvé de partager un peu de la magie de la vie avec toi. Mais si tu ne m'écoutes pas et que tu n'en fais qu'à ta tête, mais tu vas tout rater !» Sa maman avait dit ça avec un air désespéré. Puis elle avait commencé à débarrasser la table en marmonnant. « Fichu secret, vous êtes de vrais casse-pieds. De sacrés casse-pieds. » Le jeudi, Noni eut la surprise de voir son papa arriver pendant son dessin animé, peu avant de se mettre à table. « Youpi !» hurla Noni. Tandis qu'il regardait son épisode des Cités d'Or, il entendit son papa et sa maman chuchoter au fond de la cuisine. « Pourquoi vous parlez doucement ?»« Ce n'est pas poli, les messes basses !» dit Noni. « Et puis je croyais qu'on pouvait tous dire.
C'est pas la peine de me répéter ça sans arrêt si c'est pour parler tout bas pour que je n'entende pas. Le papa et la maman de Noni semblèrent très gênés. À table, Noni refusa la salade de fenouil et le chou-fleur en béchamel. « Écoute, ça suffit, Lovia. Dis-lui !» dit le papa de Noni. « Je n'en ai pas le droit. Je peux rompre le charme et ne plus jamais les revoir si je fais ça. J'ai déjà fait la bêtise de te le raconter à toi. Mais papa, maman, mais de quoi parlez-vous ? C'est un secret que tu dois découvrir tout seul, Noni. C'est un grand privilège qui ne s'offre qu'aux enfants qui mangent des légumes jusqu'à être des adultes. Mais je ne peux pas te dire quoi. Oh, je suis vraiment désolée, mon cœur, je ne peux pas. Oh, allez, tu es sûre ? Dit le papa. La maman de Noni réfléchit en silence pendant de longues minutes. On voyait bien qu'elle était soucieuse. Tout à coup, elle se mit à regarder autour d'elle. Ferma la fenêtre, tira les rideaux, vérifia encore autour d'eux et chuchota à Noni. « Mi amor, tu crois que tu pourrais vraiment, vraiment, vraiment garder un secret si je te le confie ?»« Oh oui, maman, je peux y arriver. Promis, promis, promis, promis. » La maman de Noni regarda son papa. Noni voyait bien qu'elle hésitait encore. Il se disait que ce devait être quelque chose d'extrêmement sérieux pour qu'elle soit si mystérieuse. « Viens, mon chéri. Pas ici, c'est trop risqué. Un voisin pourrait nous entendre. Viens, on va dans ta chambre. » Une fois la porte fermée, assis ensemble sur le lit de Noni, le visage de sa maman s'était transformé. Elle avait des paillettes plein les yeux et paraissait très excitée. « Oh mon amour, c'est un grand moment. » Je vais te révéler le secret des fées des courgettes. Tu comprendras pourquoi les parents qui mangent des légumes vous embêtent autant pour que vous en mangiez vous aussi. Ce n'est pas juste pour que vous soyez en bonne santé, même si bien sûr c'est important. En réalité, c'est surtout pour que vous puissiez voir apparaître les fées des courgettes. La recette est simple. Chaque enfant, d'où qu'il vienne et quel qu'il soit, peut réaliser ce petit miracle. Il suffit de manger des légumes, les plus variés possibles, et il paraît que ça fonctionne encore mieux si on ajoute des fruits. Simple, non ? Si l'on fait cela de sa plus tendre enfance jusqu'à ses 19 ans, sans jamais arrêter plus de 2 ou 3 jours, alors, pour nos 20 ans, les fées apparaîtront. C'est ce qui m'est arrivé à moi. Quelle surprise, quel émerveillement pour le premier petit déjeuner de mes 20 ans. C'était fantastique de les voir apparaître dans mes mains, sur mes genoux, assis sur mon assiette. Heureusement que j'adorais les légumes, sinon j'aurais raté ça. Comme papa, qui n'aime que les courgettes et les carottes. Lui, il n'en a vu qu'une fois, une seule. Trop nul. Noni coupa sa maman. Non, oh là là, pauvre papa, mais s'il avait su. Les fées des courgettes font la taille de ton index environ. Elles apparaissent uniquement au moment des repas et offrent un spectacle incroyable. Il y a des fées garçons et des fées filles. Elles virevoltent, chantent, dansent, rient, se disputent, nous font des câlins, nous donnent des conseils, se cassent la binette en essayant de faire des figures en volant. C'est encore mieux que tous les dessins animés du monde entier. Oh maman, j'ai hâte de les voir. Maman, parle-moi encore des fées des courgettes. On les appelle ainsi parce que même si chacune d'elles a une magnifique tenue inspirée par un légume ou un autre, ce sont dans les fleurs de courgettes que les cigognes les déposent à leur naissance. Ce sont les plus soyeuses, donc les plus confortables. C'est aussi pour ça qu'elles font de délicieux beignets. Maintenant, viens, mon amour. On va se régaler avec un bon repas de légumes et moi, je te raconterai ce que font les fées qui sont avec nous ce soir. En approchant de la table, la maman de Noni dit « Tu vois mon cœur ? Là, tu en as 2 qui viennent d'apparaître sur ton épaule. » Elle danse une sorte de polka. La première a une robe en épi de maïs toute dorée, elle est magnifique. L'autre est toute ronde et rouge, très rigolote. Tomate cerise, je dirais.

0: vu son chapeau.
1: Oh non, pardon. C'est vrai que tu ne les vois pas encore. Mais bientôt, bientôt. Les enfants, ne répétez jamais, au grand jamais, le secret des fées des courgettes à plus de 5 personnes. Sinon, vous pouvez annuler la magie de cet incroyable sortilège. Gardez bien cela pour vous et mangez le plus de légumes possible pour que les fées vous apparaissent dès que vous en aurez l'âge. Et vous savez quoi? J'ai déjà hâte que vous grandissiez pour avoir la chance de découvrir vous aussi ce spectacle extraordinaire. Bonne chance, bon appétit et surtout... Et voilà, l'histoire est finie. Et maintenant, au lit.
2: Non, une autre.
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